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Mais pour commencer, être Zaïa. Pour situer Zaïa, je l'ai mise dans le tout premier dubbing et je fais référence à cette chanteuse qui était l'amoureuse de Kotener. Excusez-moi, j'avais un peu la pâteuse. Elle a fait deux titres, Notre amour sans l'ail et Amour nautique, que personnellement j'adore. Mais aussi, enfin. La première chanteuse de cette section, elle fait un peu penser à, genre, comment elle s'appelle? Caroline Loeb, c'est la Watt, c'est un peu voix nunuche comme ça, sans vouloir faire du sexisme évidemment. Suivie de celle qui aurait bien aimé être un astucieux métissage entre Gigi Lionel et la Compagnie Créole. Ensuite, on écoutera celle dont le producteur ou papa, enfin c'est souvent le même, hein, avait imaginé une nouvelle Sandra Kim. Et enfin, la pauvre, celle qu'aurait bien aimé être Brigitte Bardot. Alors, pour la dernière, j'ai écouté cette chanson une dizaine de fois, franchement sans rire. Et je comprends toujours pas les paroles. Donc, si vous avez saisi quelque chose, écrivez-moi sur Insta, Dobink, tiré du dessous, Ink, Dobink. Voilà. À tout de suite et désolé.

Vous êtes toujours dans Dobbing, pauvre auditeur. On vient d'écouter dans l'ordre Rosette. Rosette qui était une vague imitation de Zaya et qui chantait « Bois ton café, il va être froid », je pense que vous aviez compris. Juste après, c'était une espèce de Gigi Lionel compagnie créolo qui s'appelle La Dame en Blanc et qui a chanté « Dame, Dame, Dance ». Et enfin, nous avions Sandra Kim du Lidl, a.k.a. Laurie M, qui chantait « Toi ». Et enfin, la Brigitte Bardot de Sainte-Maxime, Marie-Laure, qui chantait « Sur la plage ». Pauvre Marie-Laure, voilà, je la plains, je lui tape sur l'épaule avec beaucoup de compassion. Poursuivons maintenant avec un segment des eaux, encore une fois, enfin des eaux, pas des eaux, assez spécifique, ceux qui auraient bien aimé être Claude François. Et franchement, c'est fou parce qu'il y a un truc, il y a vraiment une niche, je me pose des questions. On commence cette sélection par, excusez-moi, par Patrick Laroche. Patrick Laroche que j'ai passé une de ses chansons dans l'émission spéciale Patrick d'ailleurs. Cette émission est audible, écoutable, podcastable, toujours sur mon Mixcloud Barbara Le Marchal. Voilà, donc tout de suite on écoute des extraits des Claude François de chez Aldi. À toutes.

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My God, c'était mortel, mortel. Adonis, toujours, toujours, forever dans nos cœurs. Hein. Moi, je les ai vus, je l'ai vu en concert en, bah, je sais plus, 2007 ou 2008. Les Chevaux Hongrois faisaient leur première partie. Ils l'avaient invité à venir faire un concert à Grenoble. Et je pense qu'on était 4 ou 5. Enfin voilà, j'ai vu Adonis en concert. Juste avant ça, c'était donc, on était dans le segment des faux Claude François, des Claude François de chez Monoprix. Hein. Donc, dans l'ordre, il y avait Patrick Laroche, et avec son accent, je suppose qu'il est belge. Et sa chanson, c'était « Et pourquoi ne pas aller à Douvres ?» que j'ai piqué sur Nounou Didi. Vous avez bien entendu, j'ai oublié de couper le jingle de fin. Ensuite, c'était Claude Fourier, « Je veux que tu me reviennes ». Et enfin, Adonis, le pape de la gentillesse, et son Rondo Veneziano. Écoutez tout, tout ce qu'il a fait, c'est du génie. Et aussi, il faisait partie de Télébocal. Je ne sais pas s'il existe encore. Enfin, c'est une web télé parisienne. Voilà. Et je remercie mon algo de m'aider chaque jour pour préparer toutes ces émissions dégueulasses. Autre parenthèse futile, mais pas inintéressante. En fait, je fais partie d'un club de karaokistes passionnés. Et donc, évidemment, il y a un camarade qui a trouvé la formule magique, ou informatique, moi j'y connais rien, pour générer des chansons qui n'existent pas encore en karaoké. Grâce à lui, nous pouvons désormais chanter des chansons de chanteurs inconnus en karaoké. Merci Victor, si tu écoutes cette émission, je te fais un béco. On poursuit avec le club des crooners, dont celui qui voulait être Santiana ou Christian Lagrange, enfin un machin de chez Disque Carrère, mais qui, bref. Et ensuite, c'était celui qui voulait être Jean-Patrick Capdevielle, enfin n'importe quoi, ou Jean-Pierre François ou Vivien Savage, à vous d'en juger. Et enfin, celui qui voulait être Hervé Villard, voilà, à toutes, désolé.

Je me suis trompée. Désolée, c'est pas ça. C'est pas grave, je la passe. Je sais pas où est l'autre chanson.

Je sais pas ce que je suis en train de faire. J'ai bugué. Du coup, je vais vous mettre le goût des tartines. C'était l'espèce de Hervé Villard pourri. À toutes.

0: Et évidemment, comme à chaque fois que je prépare une émission, j'en mets trop, un peu comme la confiture sur les tartines de Gérard Manchella. Je pense que d'ailleurs, sur son 45, il porte une perruque. Allez voir la pochette du disque de Gérard Manchella. Et même pour les années 80, j'ai jamais vu autant de cheveux. Et Gérard, d'ailleurs, qui était le dernier secrétaire de Claude François. Oh là là, comme c'est ouf, la boucle est bouclée. On va clôturer ce segment en speedo, parce que voilà, j'en ai trop mis, comme d'habitude. Avec un segment pot pourri, encore plus pourri que ce que vous avez écouté avant. Des trucs improbables. Celui qui aurait bien aimé être Jean-Yann. Celui qui voulait être Bernard Minet. Qui ? Ou enfin Ronnie Emmanuel si vous avez la référence, j'espère. Enfin, on va essayer de mettre tout calé, mais je crois que enfin bon. Tout de suite, Jean-Marc Biancourt et son Radio Caca.
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chers auditeurs, j'en ai beaucoup, je vous assure. Je pourrais pas dire combien il y en a exactement. Il y a déjà mon beau-frère et le fils de ma voisine.

0: J'en ai marre. 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

putain, c'est la fin, vite, vite. Non. Et voilà, on vient d'écouter encore tout un tas de daubes à l'instant, notre espèce de... René Joly. Ouais, la chanson était de... comment il s'appelle? Étienne Rodagil. Voilà, je vous fais des bisous. Je suis en train de dépasser le timer. Je vous envoie le générique pourri au mois prochain. Ah, le mois prochain, au samedi prochain, on verra. Je sais pas encore la thématique. Bisous.

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0: Bonjour et bienvenue à Musique et Continent. 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Notre numéro de téléphone, le 02 640 87 17. 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Au programme de ce samedi donc, nous allons parler du Festival des Libertés, Festival du Liberté, qui a lieu du 8 au 17 octobre au Théâtre National. Le Festival des Libertés, comme vous le savez, c'est chaque année à cette même période, où il est question d'aborder un thème à travers notamment différents aspects de la culture, la musique, les conférences, débats, films, etc. Nous y reviendrons en détail juste pour vous donner une indication, mais sachez que c'est un moment auquel vous êtes cordialement invité à participer et à rencontrer tous ces artistes qui y seront. Notre numéro de téléphone 02 640 87 17. Nous sommes avec vous dès cet instant jusqu'à 16h30.
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1: Flamboyance. La terre battue à se constituer en pierre. Le groupe marche dans une lumière vacillante. Par moments, les lanternes n'existent même plus. L'humidité qui flotte n'a pas d'odeur. Ainsi, les mains serties sur le visage, ils progressent jusqu'à cet endroit où ils ne savent pas qu'ils sont arrivés. Une cavité s'offre, ronde, et les aspérités de ces murs entourent un corps courbe penché au-dessus d'un cercle en pierre. Des cheveux défaits ondoient vers la terre, la peau nue couleur lait se devine à peine. Craquelant l'immobile, elle dévoile son front peint à la pierre feu, ses traits maquillés de triangles rouges encerclant des triangles qui roulent en spirale jusqu'à la naissance de ses yeux. Un sourire s'étire. Les marcheurs se taisent, pris de la rouille torpeur. Dans sa main, au-dessus de la coupe que son corps protège, une évanescence. Le sol s'est enroulé en des fonds minéraux, un bassin d'une largeur de hanche qui ruisselle l'invisible. L'évanescence se tourne carmine, or, ambre, ocre, rousse, vire vermillon et revient blanche. Le corps de la femme s'anime à demi, comme une lapée, la pierre des murs l'éclaire. Les passants croient voir entre ses doigts un vitrail dessiné mille fois. Et vu en 100 000 lieux, un cœur en feu illuminé de soleil. Le flamboiement se déverse dans la coupe. La main offre avec le cœur toute sa puissance de mangeuse d'étoffe vive. Ils croient avoir repris vie au regard levé vers eux. Ils ont cru digérer, parler, respirer ensemble.

0: ça ne peut arriver que dans un esprit de collaboration, de coopération, que dans un esprit de partage.
1: Oui, pas juste de remplir un contrat qui m'a demandé de m'enregistrer, je t'ai enregistré, point.
0: Voilà, c'est ça.
1: Okay. Moi, je propose qu'on écoute un autre album.
0: Oui.
1: Que tu as pré-choisi.
0: Super.
1: Et on en discute après.
0: Eh ben, super. Je dis de qui il s'agit ou...
1: Oui.
0: Eh bien, je propose d'écouter... on peut écouter deux, trois chansons. On va mettre deux, trois chansons de Oriane, de son nom complet, Oriane Delannoy, qui était la première artiste qu'on a vraiment produit. À l'époque, le nom Mobius n'existait pas, mais l'équipe Mobius existait déjà. Et donc, on a, toute la famille de musiciens que vous pourriez croiser régulièrement ici au studio. Il y a Ben à la batterie, Raph et Alex à la basse. Je cite des noms, ça dit rien pour les... Mais c'est dans les crédits des morceaux qu'ils ont produits ici, c'est des noms qui reviennent régulièrement. Ivana au violoncelle et au piano. Enfin bref, c'est un très bel album, on avait 12 musiciens qui sont venus jouer dessus. À l'époque, on avait enregistré ça au studio de Nico Davel. Et qu'est-ce qu'on pourrait écouter? Ah oui, je vois. Eh ben super. On écoute ça?
1: On écoute ça.
0: Voilà, le premier morceau que je vais passer, c'est le premier morceau de l'album. C'est peut-être le plus péchu. Ça s'appelle De l'air. Et j'étais très content de notre section de cuivre. Voilà, je l'aimais bien. Allez, on écoute ça.

0: Ah, en fait, peut-être qu'on n'entendait que de la reverb depuis.
1: Ah, c'est intéressant.
0: Depuis qu'on a repris.
1: Alors, pour vous dire, c'est bien un live, et c'est bien fait dans les studios de Mobius. Tout ce que vous voyez à ne pas reproduire chez vous, laissez-le faire par des professionnels.
0: Oui, alors, c'était une longue journée.
1: Mais justement, tu exprimais que cet album-là était...
0: J'expliquais que c'était l'album par lequel l'équipe s'est vraiment... La cohésion de l'équipe s'est vraiment formée. Et donc, après ça, vraiment l'idée est devenue claire de se dire, OK, on voudrait vraiment avoir déjà une capacité de production. Et puis après ça, ça a évolué vers, en fait, avoir un lieu dédié à la production. Parce que à l'époque, tout l'album d'Oriane a été pré-produit dans mon appartement. Et ça, je pense, pour beaucoup de gens qui font de la musique aujourd'hui, c'est quelque chose qui va beaucoup leur parler, parce que, bah, en définitive, oui, effectivement, tout le monde a un petit home studio chez soi. Et alors, si vous mettez un peu le doigt dans l'engrenage, au début, on achète juste une carte son, une petite Scarlett et un CM58 pour commencer à enregistrer ces petites maquettes.
1: Alors, on va commencer à essayer d'arrêter de dire des grands mots.
0: Et donc, pardon.
1: On va essayer d'un peu définir chaque... Donc, pour s'enregistrer sur un ordinateur, il nous faut une carte son.
0: Donc, effectivement, si on veut enregistrer ces maquettes chez soi, il faut un petit peu d'équipement spécialisé. Toutes mes excuses.
1: Et c'est là on arrive à la carte son et donc la fameuse Scarlett qui permet justement de partir d'un signal musical, d'instrument, et l'entrée de manière numérique dans l'ordinateur.
0: C'est ça. Et effectivement, c'est l'expérience, je pense, de plein de musiciens. Et en même temps, je pense qu'une expérience dans laquelle beaucoup de musiciens vont également se retrouver, c'est, dans un premier temps, on fait l'acquisition d'un petit peu de matériel pour se faire son petit home studio. Et puis dans un deuxième temps, bah, de se rendre compte qu'en fait, on n'est pas un gestion, on n'a pas cette fibre technique, que ce qui nous anime, ce qui nous a fait venir vers la musique, bah, c'était juste l'envie, le plaisir et le désir de jouer de la musique. Et que du coup... c'est vrai qu'il y a le home studio, en général, ça peut vite devenir un lieu de frustration, parce que si on se projette sur l'idée que notre seul moyen de production, c'est en fait de le faire soi-même, en fait, on est vite confronté au fait que, bah oui, c'est un vrai métier, l'enregistrement est un métier, le mixage est un métier, le mastering est un métier, l'arrangement, c'est un métier, arranger des chansons. C'est pas parce qu'on est capable d'écrire une belle mélodie, qu'on a trouvé des beaux accords, qu'en fait, on va être capable tout d'un coup de trouver la façon dont l'interaction avec la basse et la guitare va pouvoir être... Bassiste, c'est un métier. Être batteur, c'est un métier. Écrire des arrangements de cordes, c'est un métier. Et c'est vrai que finalement, on se dit, tout est possible, la capacité de production là à la maison. Ce qu'on n'a pas en réalité, c'est la bande passante pour le faire dans sa tête, parce qu'une fois qu'on a fini d'apprendre 25 métiers différents et d'avoir suffisamment d'expérience dans chacun de ces domaines, en fait, la flamme créatrice, le truc qui fait le fuego, qui fait qu'on a vraiment on va pouvoir déposer toutes nos émotions sur la table et utiliser ça comme matière brute pour sculpter des belles chansons. En fait, on n'a plus d'énergie.
1: Pourtant, c'est un peu ce qui est vendu, promis dans notre société actuellement, qui est de faciliter l'autoproduction. Que ce soit en écriture, que ce soit en musique, que ce soit en vidéo, et c'est d'en vivre.
0: Alors oui, mais en fait pas tellement. Je pense que ce que les gens ne perçoivent pas, c'est que la démocratisation des moyens de production, en réalité, elle vient par juste une homogénéisation des moyens de production. C'est-à-dire qu'on vient vraiment d'une époque où, jusqu'à encore quelques années, la production, c'était de l'artisanat. Des êtres humains faisaient tout, choisissaient comment assembler chaque pièce de leur studio. Et chaque pièce a un impact sur la texture sonore, sur le son des musiques qu'on écoute. Si on écoute un album qui a été produit en Jamaïque et qu'on se dit que le son n'est pas le même qu'un album qui a été produit à Los Angeles, et qu'on se dit que ce n'est pas pareil que de la K-pop qui a été produite en Corée, il y a une raison pour ça, en fait. Et donc, on vient vraiment d'une production où c'était de l'artisanat, vers aujourd'hui une production où chacun produit chez soi, la barrière à l'entrée est vraiment descendue et c'est merveilleux, c'est génial, et vraiment, c'est quelque chose que j'embrasse et qui, c'est moi-même, c'est ça qui m'a permis aussi de mettre à faire de la musique. Mais pour que ce soit de plus en plus simple, en fait, on n'a pas fait disparaître la difficulté, on l'a juste invisibilisée au regard des gens qui vont l'employer. Et donc on a pris des décisions de production pour les artistes avant même qu'ils n'aient commencé à faire leurs chansons. Et donc tout le monde a la même couleur de préampli puisque tout le monde a la même carte son. Tout le monde va acheter le même micro parce qu'ils ont lu sur le même forum qu'il fallait un SM7B dans une Scarlett et que c'était le son pour faire des voix. Et donc en fait, on se retrouve avec des artistes qui pensent qu'ils sont en train de...
1: De s'autoproduire.
0: De s'autoproduire et de, quelque part, de faire entendre leur voix. Mais comme tout le monde...
1: Tout le monde a
0: la même voix, tout le monde sonne de la même façon, en fait, on a un bruit de fond qui est extrêmement fort. Et c'est très dur de faire en sorte que les productions s'élèvent au-dessus de ce bruit de fond.
1: Mais on l'a aussi complètement imposé. Les productions faites par les maisons de disques, pour essayer de plaire au plus grand public, s'homogénisent aussi dans leur manière de se produire, dans le choix de...
0: Ah oui, tout à fait. Et je pense, en fait, ce qui est terrible, c'est que moi, ce que je vois beaucoup, c'est les productions, les autoproductions où les artistes vont essayer d'enregistrer ça chez eux-mêmes. Et vraiment, c'est pas un... il ne s'agit pas de dénigrer les qualités techniques de ce qui est mis en œuvre, mais ce que je vois, c'est que cette homogénéisation du son, en fait, elle tend à produire un son qui est 90 ou 95% du son que les labels eux-mêmes essaient de produire. Mmh. Et on se compare en fait à des artistes qui ont juste des moyens de production qui n'ont aucune commune mesure avec les nôtres. Ce que j'aime bien rappeler à tous mes artistes qui viennent ici, c'est que la seule différence entre un album de, typiquement un album de Beyoncé et un album de Oriane, qu'on vient d'écouter, c'est que Beyoncé, si elle le souhaite, elle peut avoir pendant 6 mois une équipe de 50 personnes qui ont tous 20 ans d'expérience dans leur domaine. Et donc en fait, le temps cumulé qui va être mis au service de cette production, si on veut le faire soi-même,
1: il faut plusieurs vies.
0: Bah ouais, minimum. Mais donc en fait, c'est qu'une histoire d'investissement personnel, c'est qu'une histoire de temps, et chacun, bien sûr, il va de ses propres affinités, de ses propres talents, de ses propres compétences. Mais je trouve, évidemment, ça me regarde, et évidemment, mon studio est la manifestation de cette vision, mais pour moi, j'aime que la musique ait de l'aspérité. J'aime que la musique ne soit pas homogène. Chaque projet est différent, chaque chanson est différente. Je travaille d'ailleurs jamais avec des presets. Je commence toujours avec une session entièrement vierge. Et on va partir de ce que l'artiste amène. Et pour moi, ça ne doit pas avoir pour vocation de se comparer à ce que Beyoncé peut faire. Ça n'a aucun rapport. On ne vit pas la même vie au même endroit. On ne s'adresse pas aux mêmes personnes. En fait, les chansons qu'on fait ici, elles ne peuvent être faites que ici, que maintenant, qu'avec les gens qui sont là et avec les moyens qu'on a.
1: Si je peux donner un exemple un peu concret pour essayer de... pour que des personnes qui ne sont déjà jamais rentrées dans un studio ou ne comprennent pas du tout comment la production audio se passe, ce que toi tu proposes, et je prends bêtement cet exemple-là, pour pas justement que ça sonne pareil pour tout le monde, c'est le choix du micro pour les chanteurs et chanteuses. Tu fais tester plusieurs micros.
0: Oui.
1: Tu ne dis pas quelle voix a été enregistrée par quel micro.
0: Non.
1: Et c'est le chanteur ou la chanteuse qui va, à la fin, en fonction de ce qu'il entend, prendre la version qui lui paraît le plus fidèle à ce qu'il a envie de transmettre. Et ensuite, tu révèles quel micro c'était.
0: Ouais. C'est vraiment aux oreilles. Et c'est comme ça que ça doit être fait, en fait. On ne doit pas... On ne choisit pas une marque, on ne choisit pas... Ce qu'on choisit, en fait, c'est une identité. Et on ne devrait pas avoir le souhait d'avoir l'identité de quelqu'un d'autre. Ton empreinte sonore, c'est la tienne.
1: Mais elle n'est pas un peu biaisée quand, par exemple, on s'est autoproduit avec un type de micro, que du coup on reconnaît sa couleur parmi tous les autres, et on n'est plus capable de débloquer l'oreille pour se dire « Non, je vais sortir de ma zone de confort. »
0: Je pense que... J'ai le sentiment que... quand on fait l'exercice, quand on fait l'expérience de travailler vraiment en aveugle, de travailler vraiment aux oreilles, en fait, souvent, on se retrouve à faire des choix différents de ce qu'on aurait imaginé faire en premier lieu. Et c'est vrai que c'est quelque chose... Je vois beaucoup de gens qui essayent vraiment de... Qui sont à la recherche de la formule et qui disent « Ok, j'ai trouvé ma chaîne vocale et toutes mes voix, je vais les faire comme ça. » Aussi bien des gens qui font ça chez eux en amateur que des professionnels. Et je comprends l'idée de se dire qu'on est relativement confortable avec quelque chose. Mais en fait... Là, c'est personnel et chacun voit midi à sa porte. Mais pour moi, comme je disais, je cherche vraiment à être au service de la chanson. Et je comment dire régulièrement, je vais faire l'exercice de vraiment me distancier de ma production. Je vais l'écouter de plus loin, je vais l'écouter vraiment oui. Distance physique, mais aussi distance affective et émotionnelle. Parfois, ça peut m'arriver sur des productions longues de dire, en fait, là, il faut qu'on fasse une pause, on se revoit dans 2 semaines, et de vraiment laisser décanter la matière, et de vraiment réécouter, ou d'essayer avec des énergies différentes, en fait, de se dire, ok, on produit quelque chose cet après-midi, et on va au plus rapide. Et on va pas aller choisir on va pas nécessairement aller choisir chaque outil en vertu de sa qualité sonore. Je sais que je me contredis un petit peu, mais on va prendre ce qu'on a sous la main, et ce qui se passe, c'est que naturellement on va s'orienter, la dynamique de chercher à créer va faire qu'on va suivre le son qui sonne bien, en fait. Si on a 3 micros en main, que c'est 3 micros différents. Ici, on a 2 micros dans la pièce, c'est 2 micros différents. Si on était en train de produire, une guitare serait là, on mettrait un micro devant. Et en fait, si on se rend compte que ça sonne pas, ça prend juste une seconde de mettre le deuxième. On va pas aller en chercher 8 autres, on va prendre celui qui sonne. Et c'est vraiment l'idée de se dire, on part pas d'une formule, on fait avec ce qu'on a et on suit vraiment nos oreilles. Et pour moi, c'est moins une question de savoir quels sont les outils qu'on a à disposition, et plus la question de savoir quel est l'état d'esprit dans lequel on cherche à faire les choses. Ouais. Vraiment, c'est même pas faire plus avec moins, ou il s'agit vraiment juste de... On suit nos oreilles, si ça nous excite, on est sur la bonne voie.
1: Du coup, si je refais un peu tout le cheminement, et là où Mobius Studio, Mobius Production... s'intercale, c'est on peut très bien commencer seul chez soi avec du matériel, mais du coup qui est fortement limité, on n'a pas du tout de choix, et qui va un peu ramener ce qu'on appelle la même couleur, du coup potentiellement la même manière d'enregistrer les voix, la même manière d'enregistrer la guitare, avec les mêmes presets de choix. Par exemple, on peut simuler un ampli guitare sur l'ordinateur, tout le monde va utiliser le même ampli guitare, parce qu'on s'imagine que...
0: On veut le son de Gilmour, veut le son de... C'est des presets, en fait, c'est ni plus ni moins que des presets.
1: Et une fois qu'on a l'impression qu'on cherche plus loin que ça, on arrive, du moins dans des studios plus indépendants, plus petits, qui sont beaucoup plus accessibles, et du coup, pour essayer justement de... On va mettre d'abord la musique au centre, et ensuite on verra comment on la capture. Et avant d'arriver dans les grosses productions, où là...
0: C'est un autre monde.
1: Voilà, on va prendre ta même production, ta même musique, mais on va juste l'enregistrer 50 fois de manière différente, parce qu'on a encore fait 0 choix.
0: Ouais. J'avais travaillé brièvement avec un batteur, Ray Fian, qui est un batteur irlandais. Il travaille beaucoup avec la troupe de danse Riverdance. Et quand il tournait pas avec Riverdance, il produisait. Et il avait reçu une fois une demande pour mixer un morceau de U2. Donc, ça fait plaisir. C'est une belle reconnaissance quand même d'où il se trouvait dans l'industrie. Et en fait, quand il a eu... Évidemment, quand U2 t'appelle, tu arrêtes tous tes projets, t'appelles tout le monde pour dire « Désolé, mais je mets tout en pause. » Et en fait, la chanson avait été envoyée à 5 studios.
1: Oh, wow.
0: Mais il a été payé, tout est fait dans les règles de l'art en fait. C'est juste qu'ils n'étaient pas sûrs de la direction qu'ils voulaient pour le mix, et donc ils l'ont envoyé à 5 studios différents, et ils ont pris le mix qu'ils préféraient.
1: Okay. En tout cas, il y en a 4 autres qui...
0: Le travail est fourni, alors quand ça arrive, des trucs comme ça, c'est toujours un peu dommage, parce que, évidemment, moi ici, ça m'est arrivé aussi d'avoir des productions où pour des raisons d'autres... les artistes décident de ne pas la sortir, ou parce que le groupe a splitté avant que le truc sorte, ou parce qu'il y a eu un changement d'identité, d'identité esthétique dans le groupe, et qu'en fait, on n'assume plus les chansons qu'on faisait avant, des choses comme ça. Et évidemment, ça fait toujours un peu mal au cœur de se dire on a mis beaucoup d'efforts et d'énergie, mais cela étant dit, ça fait aussi partie de la démarche artistique, et c'est... Je reviens sur cette question du temps, en fait, de l'investissement du temps. Ça, c'est nécessaire d'accepter qu'on va faire des choses qui ont pour vocation d'être jetées. Parce que si on garde tout, en fait, on produit du bruit, tout simplement. À titre d'exemple, j'avais une chanson sur mon deuxième EP, à l'époque où je travaillais sur les arrangements avant de passer en production. Cette chanson... a connu 17 versions différentes. La 17e version était la bonne. Elle était très très similaire à la deuxième version. Mais pas exactement la même.
1: Okay.
0: Elle était nourrie de 15 autres versions. Et en fait, c'est hyper important d'accepter que on doit pouvoir prendre le temps et s'octroyer le luxe de dire on fait et on garde pas. Et ça, c'est quelque chose en production qui est très difficile parce que, littéralement, dans le mot, il y a l'idée de quelque chose de productiviste en fait. Ouais. C'est bien si on a fait quelque chose, oui, mais en fait, tout ce qu'on fait n'est pas bien. Il faut pas. C'est un.
1: J'ai l'impression que c'est comme pas mal de disciplines où on ne peut pas exécuter un travail direct. C'est-à-dire qu'on fait une action et tout de suite on a le résultat. C'est en refaisant, refaisant, refaisant, en utilisant ses sentiments, ses tripes, parfois sa tristesse, parfois sa joie, qu'on arrive à un moment donné à quelque chose qui nous plaît. Et alors c'est super compliqué parce que ça peut nous plaire le jour 1 et puis le jour 4, pas du tout, et c'est à jeter. Il y a plusieurs disciplines dans...
0: Ça c'est difficile de réécouter les sessions 2-3 jours après, d'avoir ressenti une excitation et puis de réécouter le truc et de se dire ah non c'est nul. Ou parfois on passe énormément de temps pour essayer de faire fonctionner le truc. On avait eu un exemple comme ça avec un artiste où on avait beaucoup travaillé sur une batterie et ça ne fonctionnait pas. L'artiste insistait et je lui disais que cette batterie, vraiment, on ne pouvait pas la laisser comme ça. Il fallait la refaire, il fallait la réécrire différemment. Et puis finalement, un ami est passé au studio. Je lui ai fait écouter les sessions. Il s'est penché sur la session. Il a pris la souris pour contrôler la session. Il a été muté la piste de batterie. Et on a écouté. Et puis Maria, il fait voilà, c'est mieux comme ça.
1: Sans batterie du tout, en fait.
0: Et il avait raison.
1: Complètement. Est-ce que tu as encore quelque chose à dire du dernier album qu'on a passé avant qu'on traverse un autre?
0: Si Oriane écoute, je lui envoie plein de gros bisous. Il est devenu maman. L'année passée, elle s'est mariée et elle a des nouveaux projets de vie et je suis très heureux pour elle et je lui envoie plein d'amour.
1: Alors maintenant, qu'est-ce qu'on peut écouter ?
0: On pourrait peut-être écouter le deuxième artiste qu'on a produit ici, comme ça on reste un petit peu sur la chanson française. Ce que je propose, tu me dis si ça te va, on écoute 2-3 chansons de Charlie Laumont, qui est le deuxième artiste qu'on avait produit avec Mobius. Je crois que je suis en train de m'enlever les pinceaux. Tu sais quoi, je propose d'écouter Arc Apollo, qui était le premier artiste qu'on avait produit après Oriane.
1: Okay.
0: Et c'est l'artiste en question avec cette histoire de batterie.
1: Okay.
0: Je vais mettre ce morceau-là, tiens, de Clown. C'était le troisième... ce sera le troisième morceau que je vais faire entendre ici. Je vais peut-être mettre, du coup...
1: Donc là, si je ne me trompe pas, c'est le premier artiste à être produit en tant que Mobius Production, qui du coup s'est créé.
0: C'est ça.
1: Et c'est là où on rentre dans la vie du studio.
0: C'est ça.
1: on aura l'occasion de, d'en discuter juste après.
0: Du coup, je vais mettre... Et ben voilà. Super, c'est parti. Donc on écoute Arcapolo. Et le troisième morceau, du coup, c'était ce morceau avec cette anecdote, sur lequel figure une chorale dont je parlais tout à l'heure, la chorale du coup, qu'on a été enregistrée sur la baguette de Emeline Burnett.

0: 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Et nous sommes en direct depuis les studios de Mobius, qui participent au parcours d'artiste d'Etterbeck. Et j'en face de moi, Eman.
1: Bonsoir.
0: Et on a aussi Shadia avec nous.
2: Salut.
0: Alors Eman, qu'est-ce que nous avons écouté ?
1: On vient d'écouter Arca Polo, qui est un chanteur brésilien, qu'on a... c'est trois titres extraits de son EP Half en l'occurrence, qu'on a commencé à produire en 2020. On était en plein milieu du Covid, 2021 peut-être. On a commencé à produire, peut-être qu'on a commencé discussion de production, je ne sais plus. L'EP est sorti en 2021. Polo, c'est vraiment, c'est un artiste, tous les artistes qui viennent chez nous sont importants, mais c'est vrai que Polo, il est particulier dans le sens où les projets qu'il nous amène sont toujours, toujours pharaoniques. C'est quelqu'un qui juste, il veut viser les étoiles, et c'est pas une histoire de, c'est pas une histoire de succès quantifiable. Et dans ce sens-là, il fonctionne bien avec l'équipe de Mobius. Ce qu'il veut, c'est... Il veut une liberté de créative infinie. Et donc oui, c'est très très gai de travailler avec lui. Cet EP était un EP autobiographique qui parlait de son parcours à travers sa dépression. Le deuxième EP est sorti des studios ici. Les singles ont commencé à sortir, et je pense que la release du deuxième EP complet est pour assez bientôt.
0: Ok.
1: Mais donc, voilà, n'hésitez pas à aller découvrir Arca Polo. C'est un super artiste belgo-brésilien.
0: Et Shadia, si je ne me trompe pas, toi aussi, tu as des œuvres qui sont dans les studios Mobius, en tout cas pour ce parcours d'artiste. Est-ce que tu peux nous en toucher quelques mots ?
2: Oui, donc c'est des gravures. C'est un travail qui s'appelle Faille et qui est fait à partir de Tetra Pak. Et du coup, en fait, l'idée, c'est une faille, c'est un peu nos faiblesses. Mais aussi, en fait, on pourrait le voir jusqu'où on a tenu avant que ça se brise, en fait. Donc, il y a vraiment deux manières de voir. On voit ça comme une faiblesse, on voit ça comme le moment où on a tenu. Et à partir de là, on peut renaître et recréer des nouvelles histoires, en fait. Donc voilà. Et pourquoi le Tetra Pak ? Parce qu'en fait, justement, le Tetra Pak, c'est un matériel qui est censé protéger le liquide.
0: Ouais.
2: Et justement, c'était super chouette d'avoir cette symbolique-là dans le matériel. Et moi, j'aime beaucoup parce que c'est souple. Et donc, en fait, on peut graver de... Donc, je grave avec une pointe sèche, mais aussi le fait de pouvoir le triturer, le plier... Mmh. Et le toucher, en fait. Et voilà, donc du coup, j'ai beaucoup aimé travailler avec ce matériau.
0: Et pourquoi tu as choisi d'exposer dans les studios de Mobius ?
2: Parce que Eman a été super gentil de me le proposer, et que le lieu est super. C'est vraiment un endroit qui est vraiment chouette, hyper accueillant, et que voilà, je trouve que c'était une super opportunité. Et puis il aime bien ce que je fais, donc ça m'a un peu encouragée.
1: C'est très très beau, Shadia.
2: Non, merci, Eman.
0: Parce que c'est la première fois que tu exposes ou tu avais déjà exposé ?
2: Non, j'ai déjà fait des parcours d'artistes sur un autre travail qui s'appelle Confusion générale des éléments, où là, en fait, l'idée, c'était... Donc, je suis dyslexique, c'était plutôt de parler de ma dyslexie et de, en fait, avant de pouvoir formuler des phrases ou un texte, il se passe plein de choses avant que ça ressemble à quelque chose. Du coup, ce qui m'intéressait, donc là, c'est du monotype, ce qui m'intéressait, c'était d'imprimer avant que ça représente quelque chose de concret pour les gens, quand les éléments sont en train de se mettre en place. Voilà, donc ça, c'était ma première expo.
0: Et c'est quoi ton lien aujourd'hui avec Mobius, en dehors de juste exposer ici dans le cadre du parcours des artistes ? Est-ce qu'il y a des projets qui vont apparaître ? Est-ce qu'il y a...
2: Mais on a donné des formations ensemble avec Eman au CESEP sur le logiciel libre Ardour. Donc on avait ça ensemble... Voilà, on s'est rencontrés en fait à Résonance, qui est un atelier qui se passe à la bibliothèque d'Ixelles, et on s'est très bien entendus, et là on a monté des projets ensemble, et voilà, pour la, voilà, c'est là qu'on a commencé. On a donné plusieurs formations.
1: Et beaucoup puis de formations, ouais. Dans lesquelles on s'amuse très très bien, il faut le dire quand même. C'est quand même très très plaisant.
2: Tout à fait, sur un logiciel libre, accessible à tous, et qui permet de faire tout ce que tu fais en fait.
1: C'est ça.
0: Mais je ne sais pas si on arrivera à avoir du temps pour parler de ces livres à un moment donné, mais c'est vrai que c'est une dominance importante de ce studio.
1: Ça fait complètement partie de la philosophie du lieu, en fait. C'est-à-dire que, comme je disais, il y a cette question d'essayer de rendre les choses possibles. Et en fait, en libérant les outils par ces licences libres, on donne la possibilité aux gens d'essayer. Effectivement, j'ai à cœur de faire la distinction entre le fait d'avoir les outils et d'avoir la capacité de. Parce qu'on peut avoir les outils et pas nécessairement avoir les compétences, mais parfois, en fait, on n'a pas le choix que de le faire seul et soi-même. Et c'est très bien qu'on puisse le faire, en fait. Parce qu'au cœur de la production, il y a quand même toujours la volonté de quelqu'un de dire quelque chose. Mmh. Et à minima, de rendre ça possible, même s'il n'y aura pas l'expérience de 20 personnes ayant 20 années d'expertise dans leur domaine, bah en fait, ça a le mérite d'exister. Dans le cadre des ateliers résonance, on en a déjà parlé sur Radio Campus plusieurs fois, mais on donne des petites formations sur tous ces outils libres qui permettent de produire du son, de la musique, de la création sonore, des podcasts, tout un tas de choses. Et effectivement, c'est des outils qu'on utilise également ici au studio Mobius. Et accessoirement, c'est des outils sur lesquels on forme aussi ici au studio Mobius, puisque bon, c'est aussi un lieu d'apprentissage. La production occupe la majeure partie de l'activité du studio, mais en fait, il y a aussi des moments dans la semaine qui sont dédiés à la transmission. Et donc, il y a des cours de musique et parfois des formations et des cours de production.
2: Oui, moi je voulais juste rajouter un truc, c'est que en fait Mobius c'est vraiment la preuve que les logiciels libres peuvent être professionnels. Je veux dire, t'en es complètement la preuve vivante, Emon, dans ce que t'as fait, dans tout ce qu'on écoute. C'est un outil open source et la qualité est professionnelle. Du coup, je trouve que juste pour ça, c'est un bel exemple, et ce studio est un très bel exemple aussi pour ça.
0: Alors pour celles qui entendent pour la première fois le terme open source, logiciel libre, ça peut paraître nouveau. En fait, c'est vraiment une manière de penser aux outils qu'on a sur notre ordinateur. À l'inverse des outils qui vont être propriétaires, donc dont la matière pour construire l'outil est détenue par une compagnie, où à minimum il y a un droit de propriété, le logiciel libre est différent parce que c'est un logiciel dont le droit de comment on le crée est public, est dans le domaine public. Et donc c'est assez important quand on est dans la production pour par exemple s'assurer est-ce que la matière de travail qu'on a enregistrée en 2000 peut être encore lisible en 2020, en 2030, parce que la boîte n'est pas tombée en faillite ou qu'elle a changé de version et que pour accéder à la nouvelle version, ça coûte de plus en plus cher.
2: Après, je dirais que ceux qui veulent se renseigner sur le logiciel libre, ils peuvent écouter Source.
0: Oui, premier. Troisième vendredi du mois.
1: Le dernier épisode de Source, par ailleurs, dans lequel on parlait de toute cette problématique des licences par rapport à la capacité de production. Et c'est vrai que c'est un sujet éminemment intéressant. Si jamais vous êtes sensible à la question, sachez que dans les studios Mobius, nous avons une approche très très éthique sur la gestion des sources de la matière première, des productions des artistes qui viennent ici. Et donc tout est pas proprement documenté.
0: Malheureusement, le temps file et je sais que Shadia a un horaire à respecter. Avant que tu ne t'en ailles, où est-ce qu'on peut te retrouver? Comment on peut te retrouver?
2: Alors j'ai un site internet. Donc moi en fait mon nom d'artiste...

0: aux autres parcours d'artistes que j'ai fait dans d'autres lieux. Ce qui était vraiment très chouette ici, c'est qu'il y avait du coup il y avait les œuvres, mais comme il y avait la musique aussi, les gens restaient et le dialogue, du coup on a pu se rencontrer, beaucoup plus discuter. Et ça, c'est, je trouve que dans des expos, c'est pas du tout comme ça que ça se passe. Du coup, venir dans des lieux comme ici, c'est vraiment très chouette, quoi. Mmh. Ça crée vraiment un lien avec les gens et c'est important à l'heure actuelle de créer des liens.
1: Oui.
2: On a dit que pendant le parcours d'artiste toute la journée, ça a jamais dans le studio et qu'on
1: n'a pas,
2: de...
1: oui, pas encore parlé d'aujourd'hui. En fait.
2: C'est vrai qu'on n'a pas parlé.
1: On n'a pas encore parlé. On va y arriver, on va y arriver. Merci Shadia.
0: Bah, merci
1: comme
0: à
1: ça,
0: vous.
1: Tu peux te libérer.
2: Merci Shadia, merci pour tout.
1: Et c'est là où je reviens vers toi, Eman. Et donc, si j'ai bonne mémoire, c'était le premier EP produit réellement par Mobius. Qu'on a écouté avant.
2: Après que l'entité ait été créée, ouais, c'était le premier EP produit par Mobius, qu'on a écouté avec Arcapolo. Et on peut peut-être écouter autre chose.
1: Ouais.
2: On pourrait écouter du coup l'artiste suivant. Mon cerveau a décidé de fonctionner de façon chronologique. Je crois que ça.
1: Ça me semble paraître une bonne chose.
2: Je ne sais pas ce que ça. Pour la cohérence de la playlist, je ne sais pas ce que ça produit, mais bah, c'est vrai que peut-être. C'est intéressant de le mentionner en fait. Effectivement. Ici, on n'a pas décidé de se dédier à un style. On est vraiment généraliste. Et c'est un choix. J'ai eu la discussion avec d'autres amis producteurs et un ingé son. Et en fait, pour moi, c'est extrêmement important parce que ce qui se passe, c'est que la musique, bien sûr, et la forme de la musique est importante. Mais en fait, l'attitude, la démarche dans le travail, l'éthique de travail, le rapport à la création que l'artiste va avoir, pour moi, est tout aussi importante, si pas plus importante, que le fait de savoir si on connaît tous les tricks pour faire le kick 808 qu'il faut pour faire ce style de rap-ci. Parce que ce qui se passe, c'est que les compétences, ce qui relève de compétences techniques, au besoin, on peut les développer, on peut aller chercher des gens qui les ont. Mais l'esprit dans lequel on va faire les choses, l'état d'épuisement dans lequel on va arriver quand on aura fini le travail, la fierté qu'on va avoir d'avoir réalisé quelque chose d'unique et qui nous ressemble, en fait, je trouve que ça ne devrait pas se négocier. Et c'est pour ça que tous les artistes sont les bienvenus dans le studio. On commence toujours par papoter et voir un petit peu ce qu'on a envie de faire, comment on a envie de faire les choses, pourquoi on a envie de faire les choses. Il y a tout un tas de questions qui viennent et qui ne relèvent pas nécessairement de l'acte purement mécanique de on enregistre, on produit.
1: Je t'écoutais aujourd'hui parler de potentiels artistes qui désiraient se produire dans le studio. Et tu as une phrase que je trouvais qui était super chouette. En fait, moi, j'ai pas de formule. Ça va être que sur du mesure. Parce que les projets sont tous tellement différents que, bah, oui, tu pourrais donner un taux horaire bête et méchant, que je crois que pas mal de studios fonctionnent de cette manière-là. Mmh. Mais du coup, j'ai le sentiment qu'il n'y a pas d'adaptabilité au projet. Moi, j'ai cette tâche-là professionnelle que je mets dans le commerce. Mmh. Vous prenez pas.
2: C'est ça. On essaie de pas fonctionner comme ça, voilà. Après, parfois, les gens nous contactent et nous disent « Je veux juste 3 heures pour faire ça. Mmh. » Parfois, on le fait, parce qu'il faut quand même bien manger. Mmh. Mais effectivement, c'est pas ce qu'on aime faire. Ce qu'on aime vraiment, c'est le... En fait, la musique, c'est pas quelque chose qu'on devrait faire pour les actionnaires, c'est pas quelque chose qu'on devrait faire pour atteindre des objectifs mesurables, quantifiables, pour un nombre de clics ou de vues, ou pour que quelqu'un soit satisfait de nos ventes. On doit le faire parce qu'on a besoin de le faire, on doit le faire parce qu'on a un truc à dire, on doit le faire parce que ces chansons méritent d'exister. Et ça, c'est des choses qui sont juste éminemment humaines, en fait. Il n'y a pas de formule clé sur porte pour produire quelque chose de beau. Ça n'existe pas. C'est pas possible.
1: Qu'est-ce que tu voulais nous faire écouter ?
2: Écoutons Charlie Laumont. Charlie Laumont qui, comme Polo, en fait, son deuxième EP est fini. Prêt à sortir. D'ailleurs, il a un single qui est sorti hier, qu'on écoutera.

0: Ah, mais on va commencer par un premier titre, enfin un titre de son premier EP, qui s'intitule Héros, qui était une chanson que j'ai beaucoup beaucoup aimée. C'est un EP, du coup c'est bien, on est sur Radio Campus. Son premier EP s'intitule Tour Clovis, et c'était un EP qui racontait ses aventures en tant qu'étudiant. Il était à l'époque jeune adulte, il est toujours adulte, un peu moins jeune.
1: C'est que dans la tête.
0: Mais cet EP, en fait, c'est un EP qu'il a écrit vraiment à l'entrée dans la vie d'adulte. Et avec un peu de distance, c'est le regard qu'il a posé. C'est un regard plein de très, très espiègle et en même temps très bienveillant qu'il a posé sur ses années d'étudiant, enfin en tant qu'étudiant. L'EP s'intitule Tour Clovis. Et comme toutes les productions de Mobius, on peut les trouver un petit peu partout. Mais si vous allez sur le site, n'est pas très à jour, je m'en excuse.
1: Mais on peut taper Mobius Production.
0: Oui, vous
1: déjà.
0: verrez à minima les noms des artistes. Mais donc ici la chanson Héros, et puis je mettrai le single qui est sorti hier. On écoute ça.

0: 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Et nous nous trouvons dans la carte blanche, 18h-20h, où c'est un espace de libre expression à tout à chacun. Et aujourd'hui, nous sommes dans les studios de Mobius, en live, dans le cadre du parcours d'artiste d'Etterbeek. Et j'ai en face de moi Eman.
1: Oui, bonsoir.
0: Qu'est-ce que nous avons écouté, Eman?
1: Alors, on a écouté deux artistes du studio. On a d'abord écouté Charlie Laumont, qui est un chanteur français. Et on a écouté deux titres. Le premier, c'était Héros, qui vient de son premier EP, Tour Clovis. Et le deuxième titre, c'était Minuit Passé, qui est son tout dernier single qui vient de sortir hier. Donc voilà, c'était quand même important de le diffuser. Donc c'est un artiste qui travaille maintenant depuis plusieurs années avec nous ici à Mobius, qui nous fait l'honneur de nous faire confiance. Et on a vraiment une chouette collaboration. Il y a eu un petit hiatus parce qu'il était parti au Canada pendant quelques années, ce qui a évidemment fort ralenti la production. On a essayé de continuer la production à distance, mais en fait, je suis content qu'on ait eu cette expérience parce que
0: c'est quelle la difficulté
1: Mais en fait, on avait cette discussion avec toi ici juste avant par rapport à la question des outils et des possibilités que les outils offrent. Et en fait, mon expérience pour avoir essayé de vraiment mener ce type de production très où on est sur des interactions presque intimes. En fait, on va vraiment creuser dans la matière créée par l'artiste. On va vraiment puiser les idées très loin. Et en fait, faire ça à distance, ça n'a juste pas bien fonctionné. C'est-à-dire que la création est déjà tellement épuisante en temps normal. Mmh. En fait, quand on faisait les sessions à distance, ça demandait une énergie. Juste, rien que d'y repenser, je suis éreinté.
0: Ouais,
1: et pourtant, les outils le permettent, en fait. C'est-à-dire que lui était chez lui au Canada, moi j'étais ici dans le studio, je pilotais les sessions à distance, j'avais l'écoute en temps réel, on avait des caméras, on avait tout ce qu'il fallait.
0: Mais pas le côté touché.
1: Non. Et il n'y a rien à faire, en fait. Ça reste une activité humaine. Et quand l'interface qu'il y a entre nous et la création, c'est un écran et un clavier, c'est pas...
0: Pourtant, c'est vers ça content, si on regarde un peu comment la technologie se développe. Ça se développe de plus en plus à pouvoir cherry-pick, donc prendre quelques heures d'une pointure dans un domaine qui puisse produire, en tout cas travailler n'importe où sur le globe pendant ces quelques heures. Et dans la production audio, ça existe.
1: C'est pour ça que je n'ai pas fini ma phrase, parce qu'en en fait, il y a énormément de façons de faire et il y a énormément de créations qui sont faites de cette façon-là, en fait, qui sont faites à distance. Il y a des artistes pour qui l'acte créateur est intimement lié au fait d'être sur ordinateur. Mmh. Et donc, je veux être prudent et pas non plus balayer toutes ces œuvres-là d'un revers de la main. La réalité, c'est que c'est des œuvres qu'on va pas aller dans un studio de production, dans un studio d'enregistrement pour faire ce genre d'œuvres-là. À un moment donné, dans un studio, il y a quand même des lieux communs, il y a des choses qui vont revenir. L'expérience d'être dans un lieu dédié à la création, bien entendu, il y a du matériel dédié. Et puis, en fait, dans un studio, surtout, un studio, c'est un son. Créer un studio, c'est vraiment créer une empreinte sonore, c'est sculpter l'acoustique du lieu, c'est choisir le matériel. Et on revient sur ce qu'on disait en début d'émission. La promesse qui est donnée par les fabricants de matériel de home studio, c'est que finalement, on peut faire à la maison comme on ferait dans les grands studios. Et cette promesse-là, elle efface complètement quelque part, c'est aussi un acte créateur, le fait de créer un lieu, un son, une empreinte,
0: si je peux me permettre, pour donner un exemple et rendre un peu plus concret ce que tu es en train d'exprimer, t'as pas 300 micros ici. T'en as une bonne vingtaine, si je ne me trompe pas.
1: Je me tourne. En fait, Arnaud nous a rejoint dans la régie. je saurais pas te dire. On a peut-être plus. On est peut-être plus entre 30 et 40 micros.
0: Ouais. Voilà. Bah, okay. Bah, en vrai, c'est dans une fourchette humaine. Enfin,
1: oui.
0: Ça a été 40 choix, une quarantaine de choix. Et ça restera aussi, du coup. T'as pas une salle, enfin une pièce entière de différents micros.
1: Non, il y a des choix, clairement, des choix ont été faits. Et alors, c'est intéressant parce que les choix marquent aussi l'évolution de cette entité qui est Mobius et en tant que lieu de création, mais je parle pas d'un lieu géographique. Les gens viennent à nous pour créer, et en fait on n'a pas toujours eu un beau studio comme on a maintenant, et quand on était encore en train de voler d'un lieu à l'autre, on appelle ça les sessions volantes, pour aller enregistrer à différents endroits, ça nécessitait parfois de faire des choix techniques qui allaient tenir compte de certaines contraintes liées au lieu. Par exemple, au tout début, on s'est concentré sur des types de micros qui étaient moins sensibles à l'acoustique des lieux, mais qui parfois avaient une empreinte sonore un peu plus marquée. Et c'est des micros avec lesquels, moi, personnellement, je continue d'aimer beaucoup travailler, parce qu'ils ont cette empreinte sonore, et que cette empreinte sonore, en fait, j'ai aussi, moi, créé ma patte avec eux. D'ailleurs, à titre d'exemple, le deuxième artiste qu'on écoutait ici, c'est l'auteur-compositeur Michael Devlin. On a commencé à travailler sur l'EP, sur l'album en 2021, je pense. Mais l'album n'est sorti qu'en 2023. Ça nous a pris 3 ans pour le faire. C'est un album de 17 titres, ce qui est colossal. Et au début, on n'avait pas encore le studio, et donc certaines sessions, on a dû les faire dans des lieux insolites. Il y a eu une session, par exemple, qu'on a fait dans un cinéma. On avait loué une salle de cinéma pour enregistrer. Une autre session s'est faite dans la cave d'une église à Trinité, pour les Ixellois. C'est déjà Saint-Gilles, Trinité ? Non, c'est XL.
0: Je ne pourrais pas te dire.
1: C'est XL.
0: Non, on souffle dans l'oreille, XL.
1: Mais du coup, oui, effectivement, y a, chaque micro, c'est le résultat d'un choix. Mais l'ensemble du matériel qu'on a ici, c'est aussi le résultat d'une histoire. Mmh. Et c'est intéressant parce que on n'est pas arrivé avec une montagne d'argent pour dire on va fabriquer un studio de rêve. On a construit ça une brique à la fois. Et toujours dans l'esprit de se dire on veut avoir la possibilité de réaliser ce qu'on souhaite réaliser, de réaliser ce qu'on entend dans notre tête. Et à différents moments de l'existence de notre structure, en fait, ça se manifestait de différentes façons. Et aujourd'hui, évidemment, on est très content parce qu'on a, on a un confort de travail très important, on a du beau matériel, on a une acoustique qui sonne et c'est très gai. Mais en fait, on n'oublie pas d'où on vient non plus. Oui. Et ça continue d'exister à l'intérieur de chacun de nos projets.
0: Malheureusement, l'émission file, et j'ai encore 2 petites questions pour toi. La première va consister un peu à toute l'équipe Mobius.
1: Oui.
0: Il y a un petit constat, parce que sur le site mobiusproduction.be, si j'ai bonne mémoire.
1: Oui, mobiusproduction.be.
0: On peut voir toute la liste de l'équipe technique qui gravite autour de Mobius.
1: Oui, il manque une personne, parce que le site n'est pas tout à fait à jour, et je m'en excuse. Je suis souvent débordé, et même si on a une grosse équipe, en fait, tout le monde a ses projets et sa vie, et du coup, j'ai pas toujours le temps de... Mais bref.
0: Okay. Donc ma question, c'est... elle est pas très variée, cette équipe, en tout cas, elle est pas très diverse. Est-ce que c'est juste dans le milieu de la production aujourd'hui encore en Belgique, c'est essentiellement des mecs blancs qui produisent, mm-hmm. ou ça commence à s'ouvrir et
1: c'est une très très bonne question. Et alors pour toutes les musiciennes, productrices et ou personnes non binaires qui sont dans cette activité là. Vraiment, mais vraiment, vraiment, vraiment, vraiment, Contactez-nous, venez à Mobius, venez nous rencontrer. Moi, je ne demande pas mieux que de travailler avec, avec plus de diversité. On a des personnes de la communauté LGBTQIA+, qui viennent pour produire au studio, qui viennent pour travailler au studio. On a des personnes racisées aussi dans l'équipe. On a des personnes qui sont issues de diasporas diverses. Mais effectivement, ça reste encore aujourd'hui un milieu qui est extrêmement dominé par... des hommes blancs cis 40 ans et plus, et voilà. Mais
0: du coup, si vu ton appel, ça peut être une première étape.
1: Très sincèrement, s'il existe des artistes qui sont intéressés de travailler sur cette question-là, moi, c'est vraiment quelque chose que j'ai à cœur d'adresser. J'ai eu plusieurs discussions avec plusieurs amis pour essayer de voir un petit peu comment est-ce qu'on pouvait essayer d'inverser un petit peu cette tendance-là. On a quand même pas mal de musiciennes qui viennent pour faire des sessions, même si c'est pas autant que je le souhaiterais. On n'est pas à parité pour l'instant au niveau des musiciennes de session qui viennent. Les choses évoluent trop lentement.
0: Mon avant-dernière question, c'est... aujourd'hui, tu t'es inscrit dans le parcours d'artiste d'Etterbeek. C'est semble une première fois.
1: Première fois.
0: C'est quoi tes retours? Pourquoi tu t'es inscrit dedans? Parlons un peu de cette journée, en fait.
1: Oui. En fait, depuis tout à l'heure, la discussion est vraiment centrée autour de l'acte de création. Et je pense parfois, on a tendance à s'imaginer que l'art, c'est un monde à part, et je suis sûr qu'il y a plein de gens pour qui le fait d'avoir des petites boîtes bien définies comme ça, ça fonctionne bien, c'est pratique. Mais j'arrive pas à voir les choses dans ces termes-là. En fait, beaucoup des artistes, beaucoup des gens qui viennent ici, c'est des gens qui ont des talents multiples, qui sont un peu photographes, un peu peintres, un peu chanteurs, un peu saltimbanque, un petit peu vidéaste, un petit peu tout. Et en fait, l'acte créateur, il vient du même lieu pour chacun. C'est vraiment la nécessité de dire quelque chose qu'on n'entend pas encore, ou de le faire entendre par n'importe quel moyen. Un album ou un EP, c'est de toute façon toujours une œuvre multimédia, une œuvre pluridisciplinaire. Il y a du visuel, il y a de la photographie, il y a du dessin, il y a du design, il y a de la vidéo, il y a de l'éclairage. Le spectre de la création, en fait, est infiniment plus vaste que ce que les gens imaginent. Et je trouve que c'est un travail qui est invisibilisé, et c'est dommage. Mmh. Et je reviens sur ce que je disais tout à l'heure par rapport à l'artisanat qui était inhérent à la production jusqu'à un certain point. Alors je veux pas qu'on se méprenne sur ce que je dis, c'était pas mieux avant, c'est très bien maintenant. Mais, enfin, c'est très bien, non. Ça sera beaucoup mieux demain. Je pense que à tort, on a tendance à s'imaginer que la place de la musique, c'est dans une playlist, et ça relève d'une industrie, et ça relève de quelque chose de du show business et non, en fait, je rejette ça. Je rejette ça en bloc. C'est un acte de foi, c'est un cri du cœur, et ça ne peut avoir lieu que si des gens s'y consacrent corps et âme. C'est de l'art dans toutes les définitions qui comptent en ce qui me concerne, et j'avais à cœur d'ouvrir les portes du studio et de rendre ça un peu plus visible.
0: Malheureusement, on arrive à la fin. Est-ce que tu as un dernier mot, sachant qu'il nous reste du coup le temps, je crois, de 5 minutes pour passer encore quelques morceaux?
1: Cool.
0: Donc, si tu as un petit mot de la fin, je t'en prie, et après, si tu peux déjà présenter les quelques morceaux que tu désires.
1: Oui, un mot de la fin, ce sera très simple. En fait, j'invite tous les artistes et artistes et tout le monde qui est curieux sur le son, la musique, accessoirement, on offre tout un tas de services en rapport avec le son, évidemment. Mais j'invite tout le monde à nous contacter. Vous pouvez nous retrouver via le site mobiusproduction.be. On va essayer de doucement développer la présence sur les réseaux sociaux, parce que C'est quelque chose que j'ai négligé depuis longtemps. Et on me dit que c'est important. Alors, je vais essayer de m'y mettre. Mais surtout, ce qu'on aime ici, c'est les rencontres. Donc, en fait, venez boire un café, venez me parler de ce qui vous passionne, de ce qui vous anime. Et on va rêver un petit peu ensemble de ce qu'il y a moyen de faire. Et du coup, on peut écouter... on pourrait éventuellement écouter... Je vais mettre un morceau, une production de Arnaud, justement, qui est un des collaborateurs ici sur le projet de Mobius, qui travaille sur la plupart des productions qu'on a entendues, parfois sur le mix, parfois sur le mastering, parfois les deux. Et donc on va passer une de ces productions. Et puis je vais passer une cover acoustique d'une chanteuse, Lorraine Denis, qui est venue enregistrer une petite live session ici pour le duo Double Date. Et puis peut-être, si encore un petit peu de temps, la chanson Marilyn de Feff, mais elle sera sans doute coupée parce que le stream sera interrompu. Mais
0: on devrait me rendre l'antenne.
1: Gros bisous à Greg et à Félix. Et ce sont des musiciens qui viennent régulièrement travailler ici au studio.
0: Eh ben merci Eman d'avoir ouvert tes portes, d'avoir prêté le jeu de cette émission. Et à une prochaine.
1: Immense merci Terry Rock.
0: Avec joie.

0: Ouais.
1: Ça, ça. C'est des holoponais, quoi.
0: Ouais, cool. La caméra.
1: Oui. J'ai la série que
2: Take 3. Take 3, Mad About You.

0: Bonjour à tous et bonjour à toutes. On se retrouve aujourd'hui sur la butte du Solbosch à Bruxelles avec nos invités, avec Marc et moi-même. Donc bienvenue dans cette nouvelle émission sur Radio Campus.
1: La descente démontée.
0: La descente démontée, merci Marc. Oh là là, il est encore un petit peu tôt. La descente démontée avec notre cher Marc, avec moi-même et avec nos invités Aurore, prof de philosophie, et Antoine qui a aussi fait des études, qui est, je pourrais dire, un ex-étudiant en fait. Enfin, t'es étudiant quoi, t'as étudié.
2: J'ai étudié.
0: Voilà. Donc, merci à vous d'être venus et on vous donnera la parole très bientôt.
1: Alors Jean, moi je voulais te poser une première question. Tu nous as dit la descente des montées, ça ok, mais tout le monde aura noté qu'il y a un vrai titre à notre émission, c'est Buzé. Alors Jean, Buzé, est-ce que t'es buzé toi ?
0: Oui, mais moi je suis buzé, je suis complètement buzé.
1: C'est quoi buzé ? Moi je comprends rien. Buzé c'est quoi ? C'est abusé ? C'est quoi cette histoire de buzé ?
0: Ah ouais, pas mal. Non, c'est pas du tout abusé. Désolé Marc. Je suis pas abusé du tout, je suis busé. Et en fait, busé, ça vient du néerlandais gebust. Dans les années 80-90, on était gebust quand on avait foiré ou raté un examen. Gebust, dans le mot gebust, il y a bus, qui est en fait une buse, qui dans notre cas va vers un trou, vers un espèce de trou noir qui fait une descente. De là, donc, busé.
1: Gebuzz, je dis bien là ou je dis très mal ?
0: Tu dis moyennement mal ou moyennement bien ?
1: Okay. J'ai un peu buzzé le titre en lui-même déjà.
0: Okay, ouais, d'accord. C'est ça. Mais moi, je l'avais oublié, donc c'est pas grave.
1: Ok, très bien. Donc, buzzé, j'ai vaguement compris. J'espère que tout le monde aussi a vaguement compris de l'autre côté du studio. De toute façon, on n'est pas parti pour apprendre énormément de choses aujourd'hui. Hein. C'est pas l'idée.
0: C'est pas l'idée du tout.
1: C'est pas l'idée. Le sous-titre, la descente démontée, c'est quoi cette affaire ?
0: Oui, donc en fait, la descente démontée, c'est aussi parce que busé, bon, là c'est général, mais c'est aussi l'idée qu'on peut avoir busé tout, très large, sa vie, mais aussi des choses beaucoup plus concrètes, par exemple des examens, et c'est de ça qu'on va parler aujourd'hui. Donc busé, c'est un peu l'idée de buser sa vie. A-t-on vraiment raté sa vie quand on est busé? Mais aujourd'hui même, le thème central, c'est... les examens.
1: Les examens aujourd'hui, ok, d'accord. Ouais. Donc on va quand même tourner autour de la non-résilience, des histoires comme ça ?
0: Exactement, parce que la question, comme hein, je le répète, on parle aujourd'hui des examens, est-ce que rater un examen, ça veut vraiment dire que tu as raté vraiment ta vie ? Ou as-tu vraiment raté ton examen quand tu as raté ton examen ? Es-tu busé parce que tu as foiré ton examen ? Ou y a-t-il peut-être une autre façon de voir les choses avec un peu de lucidité ou d'acceptation, qu'en fait finalement ben, on peut accepter aussi son foirage, son ratage, parce que Marc, une chose est sûre, la réussite, c'est anecdotique quoi.
1: Ah ouais, donc l'échec il est partout ?
0: Exactement. La réussite, c'est anecdotique et soyons clairs, la vie est un échec. La seule chose qui pourrait éventuellement, je dis bien pourrait parce qu'on n'est pas sûr, mais qui pourrait nous sauver, c'est la lucidité. Donc oui, soyons lucides, Marc.
1: D'accord. Donc on vit dans l'échec et on gagnerait bien à s'y attarder parce qu'on passe la majeure partie de notre vie là-dedans. Ok. On écoute un court extrait de quelqu'un qui nous répète ça encore mieux qu'on l'a dit nous-mêmes ?
0: Très bonne idée.
3: Il faut sortir de la pensée binaire. D'ailleurs, en sortir, ça permet à la fois de moins mal vivre l'échec et aussi de moins mal vivre le succès. Parce que combien de gens deviennent cons et arrogants et suffisants parce qu'ils ont une pensée tellement binaire qu'ils pensent que parce qu'ils ont réussi un truc, ils sont des winners. Eh ben non, t'as juste réussi un truc. Et de la même façon, t'as raté un truc, tu n'es pas à rater.
0: Ben ouais, Marc, on l'a bien entendu... La pensée binaire, justement, ben, comme Charles Pépin dit, c'est « j'ai réussi » ou « j'ai raté ». Mais la lucidité, elle se trouve entre les deux durant toute notre vie. C'est un peu ça l'idée, donc arrêtons la pensée binaire. Et j'insiste, dans quelques instants, on va en parler avec nos invités, puisque c'est surtout de eux qu'il s'agit.
1: Alors, on finit juste de parler encore de nous qui allons animer cette émission, a priori, tous les mois. Tous les mois, on va buser quelque chose, Jean, hein, on est d'accord.
0: Oui,
1: hein,
0: tous les mois, il y aura un sujet.
1: On peut buser les voyages, on peut buser ses cheveux, on peut buser son couple, on peut buser les enfants, on peut tout buser.
0: Exactement, on peut tout buser. Marc, mais tu as quand même parlé quelque chose, donc on en reparlera lors de la prochaine émission. On peut buser ses voyages. D'ailleurs, toi et moi, le voyage... c'est quelque chose qui nous a rapprochés. On s'est éloigné pour se rapprocher lors d'un voyage.
1: Tout à fait. Moi, j'ai largement buzé un an de voyage de Bruxelles jusqu'au Caire. Mais à côté de ça, j'ai aussi buzé... Je me suis buzé un ongle, là, la semaine passée, parce que j'ai buzé le bricolage. J'ai aussi buzé vaguement... j'ai aussi buzé dans le sens où je suis devenu malade. Donc, j'ai aussi buzé le corps. J'ai développé un syndrome il y a 2 ans. Je ne marche pas très droit. Donc, j'ai buzé plein de trucs. Toi aussi, j'imagine que tu es un peu docteur en choses que tu as pu buzer.
0: Je suis un pro du buzage, en fait. Et tu parlais de choses concrètes. Moi, c'est un peu moins concret. Mais j'ai juste raté ma naissance, mon enfance, mes amours. Et mes amis aussi. Donc, ben bon, voilà, c'est comme un ongle. Hein. Ça peut être j'ai foiré ma calvitie, j'ai buzé donc mes cheveux, enfin plein d'autres choses. Mais en tout cas, c'est ce qui nous a bien rapprochés.
1: Donc, oui, t'as buzé tes amis, donc je me mets d'accord. Je prends ça un peu personnellement, mais il n'y a pas
2: aussi.
1: De problème. Ouais, voilà, bon, pas de problème.
0: Ouais, parce que, ouais, ben on en reparle. Mais c'est le sujet d'une prochaine émission aussi. Hein. Donc, on aura maintenant les examens, la fois prochaine le voyage, et puis vous, les amis, qui êtes buzés, potentiellement buzés. Également. Donc oui Marc, je répète, on peut tout buser et cette fois-ci, ce sont les examens dont on va parler. Aurore et Antoine. Et donc maintenant, ben, c'est pas moi qui vais vous présenter, hein. Vous allez faire ça mieux que moi, puisque vous êtes vraiment des spécialistes de vous-même. Donc Aurore, moi je dis juste ton prénom et le reste c'est à toi, vas-y.
2: Donc, Aurore, est-ce qu'on est spécialiste de soi-même, c'est déjà un grand sujet.
0: Bonne question.
2: Mais je dirais que moi, j'essaye de vulgariser la philo, c'est-à-dire de la rendre accessible au plus grand nombre, ce qui est déjà un beau challenge.
0: Est-ce que tu l'as...
2: De me la rendre accessible à moi-même.
0: Ouais.
2: Et puis de surtout y mettre de la joie, quoi. La joie de pratiquer la philo dans la vie de tous les jours.
0: Donc je ne suis plus obligé d'aller dans la bibliothèque François Mitterrand à Paris pour aller trouver un bouquin de philo. Je te pose des questions et c'est en ordre.
2: Non, ça tu peux t'adresser à l'IA. Non, c'est plutôt dans l'idée que la philo, ça se dialogue, ça se confronte.
0: Ah ouais.
2: Ça se vit.
0: Ok, c'est chouette. Encore quelque chose, Aurore, qu'on peut savoir sur toi?
2: Non, disons que voilà, c'est... L'idée d'apporter la philo auprès des personnes âgées, auprès des copains, chez Sassassa en cours du soir.
0: Ouais. Ouais.
2: Oui, un petit peu dans tous les domaines.
0: Ok, bah écoutez, moi je résumerai ça par tu essayes en fait de caresser nos neurones avec de la philosophie. Je trouve ça vraiment très beau. Bienvenue, Aurore.
2: Merci Jean.
0: Et toi, Antoine.
4: Antoine.
0: Bonjour.
4: Salut. Donc moi c'est Antoine, et puis par où je commence, je sais pas, aujourd'hui je suis l'étudiant, ouais. Voilà, je suis là pour parler de mon parcours scolaire qui a été buzé pas mal, à pas mal de moments, et puis voilà, on va développer ça j'imagine ensemble.
1: T'es sorti des études il y a longtemps toi Antoine?
4: Ouais, alors j'ai pas 23 ans comme on me l'a dit tout à l'heure, j'en ai 42, et donc ça fait quand même un petit paquet d'années que je suis sorti des études, mais c'est vrai que je suis sorti des études plutôt, on m'appelait papy aux études, voilà, il y en a sans doute.
0: Ça m'intéresse.
4: À mon avis c'est un sobriquet que quelques autres étudiants ont aussi. Mais voilà, moi c'est papy alors du coup, et ouais, je suis sorti assez tard des études, j'ai un petit peu pédalé dans la choucroute.
0: Ok, pédalé dans la choucroute, il y a beaucoup de phrases qui ressemblent, ouais, non, ça m'intéresse. Déjà, je voudrais dire une chose, c'est que de toute façon, que tu as étudié, en fait, il y a 20 ans ou il y a 6 mois, je crois que la vie, c'est une étude constante, donc que tu aies 42 ans ou 23... Bienvenue dans cette émission, en tout cas.
1: Et, papy, j'imagine, on est d'accord, papy, parce que tu as squatté des années un peu plus longtemps que prévu, j'imagine que c'est ça l'histoire de papy.
4: Oui, c'est ça, j'étais un peu le plus vieux là, dans ma promotion. Oui.
1: Ouais, celui qu'on écoute, le sage.
4: Ouais, ou pas forcément, hein, celui qu'on se demande ce qu'il faut encore là. Quoi. Ok, ouais, ok. Ouais.
1: Dijon, avant que nos invités poursuivent, est-ce qu'on n'aurait pas éventuellement alors expliqué un petit protocole qu'on s'était dit qu'on mettait en place, parce que nous, on n'est pas super pour que les gens règlent leurs problèmes, qu'ils soient dans la résilience. On a plutôt envie d'écouter des anecdotes de problèmes. Et si vraiment vous êtes trop en train de vous engager dans la résolution de vos problèmes et que vous dites que vous êtes sorti grandi de tout ça et qu'on trouve qu'on est en train de trop basculer dans ce discours-là, ben vous entendrez soit le prout de Jean.
0: Merde.
1: Voilà, qui fait plusieurs bruits combinés. C'est une petite girafe, très mignonne. Moi, il y a l'os de mon chien, Henri. Oula. Je dois pas mettre trop près du micro parce que là, je viens de péter le tympan de 144 personnes.
0: Le mien, il marche pas non plus.
1: J'ai buzé des oreilles. Désolé d'avoir buzé des oreilles. Donc, essayez de je sais pas, mettez-vous à distance de votre poste pour continuer à écouter s'il vous reste un peu d'audition.
0: Attends, Marc, juste, j'essaie encore de bien le faire.
1: Non, tu n'y arriveras pas.
0: Non, il est pas. Bon,
4: Et alors, ceux qui écoutent avec leurs chiens, il va y avoir des chiens qui pètent des câbles.
1: Ah, alors là, ouais.
2: Il faut être philosophe pour manier la girafe.
0: Voilà, il faut être philosophe. C'est Rohr qui va le faire. Donc, en fait, l'idée, c'est quand même. Donc, il y a des proutes, des girafes qui pètent et autres. C'est surtout qu'il y a des mots qu'on vous invite à.
1: Bah, prononcer pour qu'on puisse bumper.
0: Oui, voilà, ouais. Nous on veut bumper, donc prononcez-les. Et c'est quoi ces mots? Ben, on va pas tous les citer, mais ça ressemble un peu à de la résilience, à la réussite. Donc en fait, ouais, bien, Aurore.
1: Très bien. Bon, les invités ont pigé.
0: Les invités sont vraiment dans le coup, ont des stress, c'est cool. En fait, l'idée, c'est qu'on a. Voilà, nous, on essaie comme un peu de démonter, hein, comme dans le titre, démonter l'idée de rater ou buser un examen, c'est un échec, pour après remonter encore plus haut. Ce truc de remonter, de résilience, ben non, justement, puisque t'as busé ton examen, ben reste bien busé, puisque de toute façon, la naissance, c'est déjà busé, la vie est busée. Mais donc, à en voir Aurore, et Antoine, ben, ils ont déjà tout bien compris. Donc voilà, on peut commencer, Marc, on y va.
1: Est-ce qu'on ne lancerait pas nos invités sur une petite piste philosophique? Mm-hmm. Pourquoi pas Michel Foucault?
0: Ouais.
1: Et puis je vous laisserai réfléchir entre invités, ce que vous pensez de ça. Alors, Michel Foucault, il dit « L'examen combine les techniques de la hiérarchie qui surveille et celle de la sanction qui normalise. » Je répète, comme si on était à un examen. Et qu'il faut bien s'imprégner de la question. L'examen combine les techniques de la hiérarchie qui surveille et celle de la sanction qui normalise. Donc, est-ce que finalement, la sous-question, ce serait est-ce que l'examen, ce n'est pas juste un moyen de normaliser un certain nombre de choses et qu'on serait des espèces d'esclaves de ça? Est-ce que ça vous donne à réfléchir, cette phrase?
0: Mais je trouve que, en tout cas, Michel Foucault nous donne une très bonne piste de départ. Je répète, hein, donc des techniques de hiérarchie, quoi, et la sanction normalisée, selon Michel Foucault. Alors je me tourne immédiatement vers toi, Antoine. Quand tu avais busé tes examens ou ton examen, comment est-ce que tu te sentais? Ou bien tu commences par raconter l'histoire de ton busage, hein.
4: Déjà, je commence à préciser, il y a eu beaucoup d'examens busés, donc c'était une expérience répétée, on va dire. Et puis, comment la hiérarchie, la sanction, ouais, ça c'est sûr que c'est un sentiment qu'on ressent très fort quand on rate un examen en particulier. Mais ouais, comme tu le proposais, je peux expliquer un petit peu peut-être mon parcours, comme ça on comprend un peu.
0: Ouais, ouais.
4: Enfin, je pense pas que mon parcours il soit particulièrement exceptionnel. Je viens juste ici en tant que témoin. Voilà, je suis à l'aise d'en parler, donc j'en parle. Et puis bah, ça peut aider des gens, c'est cool aussi. Mais donc moi je viens. Alors moi je trouve ça important de contextualiser, de situer le propos aussi, parce que moi je viens quand même d'un milieu plutôt bourgeois, comme j'expliquais tout à l'heure. Je viens d'un milieu bourgeois où, en fait, les études, c'est quand même quelque chose d'assez important dans ma structure familiale, dans mon entourage. Mes parents ont tous les deux fait l'université et j'ai l'impression que dans leur plan de vie, ce qu'ils imaginent pour leurs enfants, il faut que leurs enfants aient un diplôme. Et donc il y a quand même une certaine pression vis-à-vis de ça.
0: Une pression de la haie, de la réussite ?
4: Moi j'ai l'impression que c'est le minimum qu'on me demandait, quoi. Que j'avais l'impression d'un peu... Déjà, voilà, j'avais pas rempli le contrat en tant qu'ado ou jeune adulte si j'avais déjà pas mes diplômes, quoi. Donc il y a de ça.
2: Tu devais un peu avoir une loyauté envers tes parents
4: de... Oui, je pense qu'il y a... Oui, je pense qu'il y a un truc de loyauté. Après, on est jeune, on est inexpérimenté, et je pense qu'on a intégré ça. Enfin, on le sent même... On le... conscientise pas comme quelque chose de loyauté, c'est juste...
0: C'est juste, en fait, il y a une espèce de... En fait, c'est une croyance culturelle presque de, voilà, tu dois aller à l'université, faire comme tes parents, vas-y, et tâche d'avoir des bonnes notes aux examens.
4: Ouais, complètement, et je pense que c'est pas... Enfin, je pense que c'est à la base plutôt une idée bienveillante de « on va donner à nos enfants... Bah, c'est pas si bienveillant que ça au final, parce que voilà, mais je pense que l'idée, le fond de la pensée est plutôt on va donner à nos enfants les moyens de s'insérer dans la vie professionnelle et d'avoir du choix dans la vie, ce qui est, bah, je pense que les diplômes permettent ça malgré tout. Mais
0: donc, tu as les diplômes permettent ça, mais je vais quand même me permettre la question, c'est que as-tu obtenu ce diplôme finalement ?
4: Alors moi j'ai fini par obtenir mon diplôme.
0: Ouais.
4: Voilà. Mais ça a été un long process qui a été très pénible, dans lequel moi j'ai perdu beaucoup confiance en moi, dans lequel j'ai pas forcément réussi à m'épanouir. Et ouais, ça a été un peu, je sais pas c'est quoi le mot, mais c'était une lutte, quoi.
0: Ouais.
1: C'était quoi comme étude, Antoine ?
4: Du coup, moi j'ai buzé dans les secondaires, dans mon école catholique élitiste de mon milieu d'origine, pour commencer. Et puis après, je me suis inscrit en fac d'agro. Et donc j'ai commencé à étudier l'agronomie. Et c'était un peu violent. Et donc j'ai commencé à me planter. Et puis finalement, j'ai bifurqué vers la biologie. Donc moi, j'ai un diplôme de biologiste.
1: Ok. Donc que tu as obtenu au bout de 17 années d'études.
4: Non, pas tant que ça, mais je crois que j'ai doublé le nombre d'années minimum nécessaires pour obtenir son diplôme. On n'est pas loin de ça, je crois. Ouais.
0: Mais donc, en fait, si je comprends bien, j'ai retenu que tu as obtenu ce diplôme, mais ça t'a plus déstabilisé qu'autre chose. Donc, tu as un diplôme qui est en fait plus vraiment un diplôme, puisque ce diplôme est supposé te donner un peu ce qu'il te fallait, un petit bagage. En tout cas, c'est ce qu'on attend de toi. Mais tu venais de nous dire que ça t'a un peu perturbé, en fait. Merci de diplôme.
4: Ouais, alors j'ai le petit papier qui m'a ouvert des portes, au final, derrière, parce que ça reste une réalité. Je pense que t'es mieux reçu dans un job, dans une interview pour un boulot quand t'as le papier. Mais en ce qui me concerne, oui, ça a été, y a eu des moments de passage à vide très intenses, et comme dans le milieu universitaire, il y a pas mal de fêtes, d'alcool et de ce genre de choses, il y a eu une période un peu de perdition là-dedans, ouais, clairement.
0: Ok, c'est quand même intéressant, je trouve que c'est vraiment chouette comme histoire, chouette à entendre.
1: Moi, je voulais rebondir sur un truc, si ça te va, Jean, il y a une idée que j'ai trouvée intéressante. Tu dis à un moment, Antoine, que c'était un peu ton milieu qui exerçait une espèce de pression sur cette histoire de diplôme. Et moi, ça m'a fait un peu penser à mon histoire personnelle. Moi, j'avais aussi une espèce de pression, mais qui était en miroir inversé. C'est-à-dire que moi, je viens d'un milieu hyper ouvrier, et j'avais l'espèce de même pression d'arriver à finir mes études pour combler l'échec d'études d'autres personnes qui n'étaient pas arrivées au bout. Donc finalement, est-ce que le champ de pression, il n'arrive pas de plein de côtés différents ? Peu importe de quel milieu on arrive, on a un champ de pression de dingue. Ça, c'est déjà un peu pour te soulager, pour te dire qu'en fait, les champs de pression dans les études, j'ai l'impression qu'ils nous arrivent d'un peu partout. Quel que soit notre milieu, on est chargé d'un truc. Moi, c'était d'autant

0: Je voulais aussi rebondir sur une phrase qui me disait, et je crois qu'on a déjà tous ressenti cette phrase dans divers domaines, où voilà, j'ai terminé, j'ai mon papier, mais en fait, je ne suis pas heureux, mais les autres sont soulagés. Et il y a un peu cette idée peut-être que l'enfer est pavé de bonnes intentions et que souvent l'extérieur a des projections pour nous, surtout quand on est jeune et qu'on attend d'être un peu guidé. Et finalement, enfin voilà, de quoi on parle? Est-ce que c'est une course de terminer ses études en temps et en heure? Déjà, qu'est-ce que ça veut dire? Enfin, déjà, la vie, c'est une course contre quoi? On doit être premier à terminer quoi?
1: Très
0: Déjà,
1: bonne
0: quand on...
1: question.
0: Donc, je crois qu'il y a pas mal de sujets qui découlent aussi de cette discussion, et en effet, je pense, qui touche chacun, parce que qui est assez universel. En effet, tant par rapport, je parlais de la loyauté, mais je dirais de comment être. Quand j'ai des loyautés, c'était plutôt, voilà, Antoine vient d'un certain milieu, on a des attentes. Toi, Marc, tu viens d'un autre milieu. Il y a à la fois des attentes et en même temps, tu peux pas en faire trop parce que tu dois pas non plus écraser ce qui a été fait avant. Tu dois être dans le respect. Donc, en fait, on démarre avec un bagage qui est déjà extrêmement lourd,
1: Mais en
0: finalement.
1: fait, Aurore, effectivement, je rebondis un petit peu sur ce que tu dis. C'est que, donc, tu dis qu'il y a quand même une certaine pression, donc, entre autres, dans notre cas, des parents qui veulent qu'on obtienne ce diplôme. Mais est-ce que c'est pas aussi un peu un système qui veut qu'on obtienne ce diplôme, ou c'est vraiment une structure, un système qui sert à hiérarchiser les individus et dont nos parents sont, j'aime pas trop le mot, mais peut-être un peu victime aussi. On est tous un peu dans ce grand moule de la structure, c'est diplôme, diplôme versus réussite. Hein. D'ailleurs, j'avais noté aussi, tu disais quand même ce papier, tu l'as dit aussi, enfin vous l'avez dit tous les deux, ce papier m'a quand même ouvert des portes. Donc un papier pour ouvrir des portes, mais c'est pas quelque chose qui est monté de toute pièce par tout un système qui va bien au-delà de nos parents finalement. Hein. Qu'est-ce que tu en penses, Aurore, de ça en fait?
0: Mais déjà, je crois qu'en effet, c'est pas nos, enfin, nos parents ne sont pas responsables, mais il y a des attentes, disons, oui, familiales, de la société. En effet, je crois que ce que tu mets plutôt le doigt sur le système. Et pour revenir à ce que disait Foucault, quand il parlait de ces examens qui sont là, d'une part pour surveiller, hein, comme mécanisme de surveillance, et en même temps pour punir. Hein, je veux dire, il y a cette... En fait, je pense aussi à quelqu'un comme Bourdieu qui disait que les examens, en fait, c'est une machine à reproduire des inégalités. Et que, en réalité, alors qu'au départ, l'examen, c'est quelque chose d'assez beau, si on prend à l'origine de la philosophie, si on disait examiner, ça voulait dire observer, regarder, avoir un esprit critique, ne rien prendre pour acquis, hein, ne pas être dans la pensée dominante. Hein, et c'était ça, au départ, l'examen. Puis après, l'examen, c'est de ça, disons, virer vers. En fait, on va examiner par rapport à une norme, alors qu'au départ, c'était pas par rapport à une norme, c'était l'idée de tout le temps avoir un regard critique, un regard au contraire qui essayait de ne pas être dans la norme, de ne pas être dans la pensée dominante. Et en fait, c'est devenu l'inverse. Et ce que dit justement Bourdieu, c'est de dire en fait, il y a un peu un mythe de la méritocratie, c'est de se dire on va vous faire passer des examens et on va voir si vous méritez. En fait, de faire partie du système et donc de faire partie de la société et de ne pas vous retrouver en marge. Mais en
1: D'accord.
0: réalité, c'est biaisé.
2: Et ce que tu disais, ouais, ça me fait penser à la phrase qu'on avait aussi notée un peu avec Jean d'un côté, c'est que est-ce que finalement on se pointe pas aux examens en étant déjà éliminé ou qualifié? Pierre Bourdieu nous dit l'élimination, elle existe sans examen. C'est-à-dire qu'on arrive aux examens et on a déjà ou les cartes en main, ou pas, pour plein de raisons différentes, mais l'examen sanctionne quelque chose qui est déjà arrivé bien en amont et qui dépend peut-être pas totalement de nous. Moi, je voulais rebondir sur ce que tu as dit aussi un moment, Antoine, c'est que tu disais qu'il y a une histoire que je trouvais intéressante que tu as développée, qui était autour de la... Vous l'avez développée tous les deux, encore une fois, hein, mais qui était autour de la loyauté. Et est-ce que tu as l'impression d'avoir voulu réussir ces études à un moment, pas pour toi, mais pour les gens autour de toi? Est-ce que tu as eu cette sensation-là?
3: En fait, le point de bascule, il est exactement là. C'est que tant que je faisais ça pour faire plaisir aux gens autour de moi, ça ne fonctionnait pas. Je n'avais pas les ressources en moi pour trouver la motivation, trouver la discipline que ça demande. J'étais dissipé, j'étais pas dedans, quoi. Un jour, j'ai pris la décision de le faire pour moi. Un jour, je me suis dit, mais en fait, j'étais déjà tellement mal, je me suis dit, mais en fait, il faut que tu... termine pour toi, pour que ton estime de toi, tu vas pas rester avec ce truc-là toute ta vie sur tes épaules, il faut que tu te sortes de là et donne-toi les moyens de terminer.

0: Parce que voilà, à partir de maintenant, tu le fais pour toi. Tu le fais pour te prouver que t'es capable, que t'es pas un nul, quoi, que t'es pas un raté, que t'es pas un déclassé. Ce qu'on vient de dire là de Foucault, le déclassement, en fait, le regard des gens quand tu commences à prendre du retard et moi, je me sentais dégringoler l'échelle de la reconnaissance sociale, quoi. Ça, c'était une certitude. Mais il a fallu que je sois bien bas dans l'échelle pour un moment me dire, mais en fait, je vais le faire pour moi. Je m'en fous du regard. Enfin, c'est moi. Maintenant, c'est. Et à partir de là, honnêtement, tout ça s'est débloqué. J'ai trouvé les ressources en moi. J'ai jamais été. Non.
1: Ouais, ok.
0: Je me fais sanctionner.
1: Attends, parce que j'ai quand même entendu Marc. Donc, ouais, il a dû tomber très bas. Il l'a juste pas prononcé, mais il a dû quand même tomber très bas pour se rendre compte qu'il devait. Bon, on frôle la résilience.
2: C'est des demi-proutes parce qu'il nous explique surtout qu'il s'en est sorti tout seul et que, ouais, on fait aussi. Ouais. On fait d'abord les choses pour soi et que c'est dans ce cas-là qu'on arrive éventuellement à pas trop buser, sachant qu'on aura abusé dans ce cas-là autre chose. Exactement. On a dit pas mal de choses hyper intéressantes. Moi, j'ai un tout petit cerveau. Alors, je vous propose qu'on écoute un peu de musique pour digérer tout ça.
1: C'est une très bonne idée.
2: Et on va partir avec Nada Surf, qui, à mon avis, parle d'étudiants qui n'étaient pas très forts, mais qui étaient populaires, si vous voyez de quoi je veux parler. Popular.

0: On est de retour dans Buzet, la descente démontée avec Jean, avec Antoine, avec Aurore. On passe une heure ensemble pour dégommer le Buzet et en parler. Et ce qu'on s'était dit qu'on avait un peu envie de vous véhiculer, c'était des Buzets historiques au niveau des examens et au niveau des études. On a évidemment. Imaginez-vous, l'histoire des civilisations, on a évidemment énormément d'histoires de Buzets, d'examens catastrophiques. Je vous en lis quelques-uns qui m'ont fait rigoler. Alors, en 2017, la faculté de droit de Touro aux États-Unis envoie plus de 17 000 mails d'acceptation. Parmi les destinataires, il y a une seule personne qui avait réellement déposé une candidature. Donc, félicitations, vous êtes accepté, sauf que vous n'aviez même pas participé. Donc, tu vois, Antoine,
1: pas mal.
0: Peut-être que tu aurais pu même pas rentrer. En études et que tu aurais pu avoir déjà ton diplôme, donc bon, il ne faut pas trop s'inquiéter. Sinon, on n'est pas tout à fait dans le domaine des examens, mais presque, parce qu'il y avait des gens qui faisaient des recherches autour de ça, j'ai trouvé ça rigolo. Au Rensselaer Polytechnic Institute, un congélateur de laboratoire s'est mis à sonner, un agent d'entretien croyant résoudre le problème a coupé l'alimentation. Le congélateur contenait des cultures et des échantillons représentant 20 ans de recherche. Donc on peut imaginer le nombre d'étudiants qui ont été busés par cet interrupteur. L'établissement a réclamé plus d'$1 million de dommages. Alors là, le ratage, voilà, il est quand même assez, assez violent. Pareil, Antoine, hein, imagine-toi, on aurait pu te réclamer des milliards parce que tu aurais appuyé sur le mauvais bouton. Donc on peut toujours se réjouir de que ça ne soit pas arrivé. Et puis bon, on parlait de Sartre avant. Il faut se rappeler que Sartre a échoué à l'agrégation en 1928.
2: Contrairement à sa femme, d'ailleurs.
0: Contrairement à sa femme, exactement. Ce qui a compromis sa carrière d'enseignant. Bon, il est revenu l'année suivante encore plus fort. On n'a pas le droit de le dire, donc je m'auto-bip.
1: Merci,
0: il n'est pas
1: Marc.
0: Revenu plus fort, il n'a juste pas buzé la fois d'après. Mais il a sans doute buzé plein d'autres trucs. Jean, peut-être encore des histoires là-dessus, sur des busages historiques ?
1: Oui, ou pas vraiment historiques, mais presque actuels, puisqu'il y en a une qui n'a pas buzé, c'est l'intelligence artificielle, où ce sera aussi le sujet d'ailleurs d'une des émissions. Parce que l'intelligence artificielle, elle n'est pas busée, c'est nous qui sommes busés. Plus récemment, donc, en rapport avec l'intelligence artificielle, la rectrice de l'université de Gand, Petra de Sutter, qui a été chercher des informations philosophiques sur ChatGPT. Sauf que ChatGPT a fait quelques petites erreurs. Ça, c'est humain, et c'est même inhumain, puisque ChatGPT le fait aussi. Sauf qu'on n'a pas pensé à contrôler tout ça avec des livres. C'est un petit peu dommage quand même pour une université qui prône l'universalité.
0: Donc, si j'ai bien compris, c'était des références et des citations qui étaient mal attribuées, c'est ça ?
1: Mal attribuées, voilà, c'est ça. Donc, Nietzsche aurait dit ce qu'a dit Heidegger et tout ça. Donc, c'est un peu dommage, on va dire. Donc, moi, c'est bien busé.
2: Bien busé.
1: Voilà, c'est bien busé.
0: Moi, ça me faisait penser à un truc, on en parlait l'autre fois, Jean, et j'aimerais faire rebondir les invités là-dessus. Est-ce que finalement, le busé, le raté, c'est pas le domaine de l'humain et que dans 20, 30, 40 ans, le domaine de la réussite, ce sera finalement ce qui nous appartient plus et que nous, notre domaine de refuge en tant qu'être humain, c'est le busé, c'est le loupé. En littérature, dans les jeux d'échecs, dans n'importe quoi, notre zone de refuge, c'est peut-être le buzet, c'est peut-être ce qui fait de nous des êtres humains, non ?
1: Mais c'est ce que disait d'ailleurs un petit peu Antoine tout à l'heure. En fait, il disait qu'il était tombé très très bas. Donc c'est pas haut, hein, donc ça ne mérite pas un prout, puisque je dis bien tombé très bas, et c'est là qu'il s'est rendu compte que, en très bref, tu peux nous reparler de ça, Antoine, de ce petit événement-là,
3: ouais,
1: tomber c'est... de bas ou tomber en bas.
3: Non, c'est ça. Donc, c'est un peu l'idée que moi, j'avais le sentiment d'être déclassé de par mon parcours scolaire qui était compliqué, de voir, voilà, j'étais à un âge où les copains, ils avaient un boulot et commençaient à se marier et tout. Moi, je galérais encore dans mes études. Il y a vraiment un truc de déclassage et puis une vision sur moi. Enfin, j'ai l'impression vraiment que la société me regardait comme quelqu'un d'un peu... en tout cas, dans mon milieu, c'est pour ça que je situais mon propos, parce que c'est dans mon milieu, à l'époque, voilà, un peu... Il y a un truc de... T'es un peu un raté, quoi. Et que ça a basculé le jour où moi, je me suis dit, mais non, en fait, je vais arrêter de le faire pour le regard des autres, je vais le faire pour le plaisir que moi, je peux y prendre. Et à partir de là, ouais, ça a un peu débloqué le truc. Et on peut aussi parler d'aptitude, parce que moi, je suis pas quelqu'un de scolaire. Et je pense qu'en fait, on part déjà tous très inégaux par rapport à ce système de hiérarchisation, cette façon d'apprendre, surtout le système universitaire belge, qui est très, moi je le trouve très violent, je le trouve pas très bienveillant. C'est vraiment, le but c'est de... Non, mais le but, c'est de déclasser, enfin, c'est de virer un maximum de gens. T'arrives tes premières années où on est 300 et on sort à 12 de là. Enfin, t'es là, ok, c'est quoi le but? C'est qu'il y a un maximum de gens qui apprennent des choses, ou c'est justement de mettre du mérite sur ceux qui ont réussi? Il y a quelque chose d'assez... Bah, bref, et je me perds dans mon truc.
0: Mais qu'est-ce qui te fait dire que tu étais... Ouais. Moi, il y a une phrase qui m'interpelle, tu dis que tu n'étais pas scolaire. C'est quoi ne pas être scolaire?
3: Ouais, alors je suis quelqu'un qui a... beaucoup d'aisance avec le fait de m'organiser, j'ai pas beaucoup d'aisance avec le fait de planifier les choses. J'ai pas du tout une bonne mémoire. J'ai senti un décalage de ouf avec les gens qui avaient une très bonne mémoire et qui étaient capables de s'enfiler de la... Parce que
1: S'enfiler de là ?
3: De la matière, de bouffer du volume de syllabus, ça n'en plus finir. Enfin, moi, je trouve que c'est une méthode d'apprentissage qui peut fonctionner, mais qui fonctionne pas du tout avec tout le monde.
1: En fait, tu es peut-être un peu aussi en train de dire qu'effectivement, ça ne fonctionne peut-être pas pour tout le monde. Tu te retrouves un peu dans un marasme. Oui. Je regarde Aurore. Oui, Aurore.
2: Oui, non, mais enfin, je crois que... Il y a un peu de se dire que, de toute façon, on est dans la merde, donc l'idée, c'est d'apprendre à nager.
1: Dans quoi? Dans l'eau? Dans l'eau?
2: Dans la merde, je crois.
1: D'accord.
2: Je pense que...
1: Donc, en fait, Antoine est... Donc, je répète, hein, pour que ce soit clair pour nos auditeurs, donc, en fait, Antoine se trouve un peu dans une merde, parce que, bon, ben voilà, il y a beaucoup de pression et il n'arrive pas à accumuler cette connaissance par cœur tant nécessaire pour réussir, pour faire ses examens. Et donc, il est dans une merde, et au lieu de lui dire, ben, essaye de sortir de la merde, c'est plutôt Aurore nage dedans.
2: Je crois que c'est un peu ce que tu disais, Antoine, hein, c'est qu'à un moment, il y a eu la lucidité. Et est-ce que la lucidité, c'est pas aussi une manière de se détacher de toutes ces attentes et de finalement se dire où est-ce que j'en suis là et qu'est-ce que j'ai envie de faire sans être obligé de soit être dans la course, parce que de toute façon, tu n'y étais plus.
3: Non, j'étais loin derrière.
2: ni être dans les attentes sociales. Et donc, à ce moment-là, ben, je fais ce travail, justement, de l'examen, du vrai examen, hein, d'être sceptique, hein, de regarder la réalité.
3: Ouais, à un moment, je me suis dit, bon, ben, c'est un cirque. C'est un cirque, mais il va falloir jouer dans le cirque, en fait. J'y accorde... Enfin, voilà, c'était plus très grave, en fait.
1: Tu te rends compte que t'as inconsciemment dit, le cirque, c'est, en fait, je crois... la merde dans, avec les mots d'Aurore, et donc c'est un cirque, et je nage dedans.
3: C'est performatif, en vrai. On ne cherche pas à juger ton vrai état de connaissance ou ton vrai niveau de compétence. En fait, tu joues un jeu, quoi. En fait, on t'a dit, t'as 3 semaines pour bouffer ce volume-là d'informations, et maintenant, viens le dégueuler devant quelqu'un qui représente l'autorité, et lui va pouvoir juger si t'as réussi, pas réussi... en fait, si tu as une très bonne mémoire, ben, tant mieux, tu vois, t'as énormément de facilité dans cet exercice-là. Si en plus tu viens d'un milieu favorisé, on t'incite à faire des études, on te dégage du temps, tu dois pas travailler sur le côté, ben, en fait, tu vas réussir. En fait, tout ce truc de méritocratie, moi, en fait, j'ai un peu aussi pigé à ce moment-là. Mmh. Et en plus, moi, en plus du haut de cette échelle méritocratique, en plus, je viens d'un truc, en fait, j'ai toutes les facilités matérielles et malgré tout... Ouais. Malgré tout, je rame, quoi. Et moi, ça m'a complètement ouvert les yeux sur le fait qu'en fait, ça rime à rien. En fait, on peut pas juger les gens là-dessus. Et aussi, ça m'a aussi donné beaucoup d'empathie par rapport à plein d'autres gens qui ratent. En fait, pourquoi ils ratent, de quel milieu ils viennent. De quel milieu ils viennent. Je veux dire, quelles sont les chances avec lesquelles ils sont nés dans leur vie. Concrètement, si je venais pas de mon milieu bourgeoisé, jamais je termine mes études, quoi. Ça, c'est une certitude.
0: Et ça, aussi, c'est hyper lucide de réussir à dire ça. C'est faire preuve d'une grande lucidité, je trouve, par rapport aux thématiques de ce qu'on dégage aujourd'hui. C'est hyper lucide de le savoir, quoi.
3: Oui, oui. Alors, c'était plus une intuition à l'époque. Et c'est vrai que maintenant, voilà, ça fait quelques années quand même, je suis sorti de ce truc-là. Et donc, ça permet de prendre du recul et d'avoir un peu plus de. Bah, déjà, d'être moins vif quand on parle de ces trucs. Ça reste quand même une grosse blessure dans ma vie, quoi.
1: Dans ton parcours. Mais ouais, Marc disait, en fait, tout à l'heure, qu'il parlait de Sartre, justement, tu vois, donc que Sartre n'a pas été admis à n'a pas réussi, excusez-moi. C'est d'ailleurs lui qui dit aussi que donc la vie est un échec, et donc, comme la vie est un échec, on ne peut plus vraiment parler d'échec aux examens, Aurore.
0: Vaste question.
2: Vaste question, oui. Non, en fait, je pense que déjà, pour revenir à l'idée de l'examen, enfin déjà, je voulais rebondir sur ce que disait Antoine aussi, c'est un peu, j'avais l'impression dans ce que tu exprimais, tu disais en fait, j'avais pas d'excuse de ne pas me mettre dans cette norme. Et de nouveau, pour revenir à cette norme et à l'échec, j'ai peut-être aussi envie de... Enfin, moi, j'aime beaucoup Nietzsche, et Nietzsche disait, en fait, ces examens, c'est un peu un dressage contre la pensée libre. Et en fait, Nietzsche, hein, c'est la philosophe à coups de marteau, on y va franco, un peu comme ici. Mais donc, en fait, de se dire, en fait, lui considérait que finalement, ce système d'examen, et en plus, de façon tellement absurde aujourd'hui, de se dire qu'il fallait avoir une bonne mémoire. Bon, ce qui aujourd'hui, à l'heure de l'intelligence artificielle, est complètement obsolète, mais ça, c'est peut-être pas le sujet d'aujourd'hui. Mais c'est de dire, en fait, voilà, c'est un système qui finalement tue la créativité, tue la pensée vraiment autonome, au profit de quoi? En fait, une pensée complètement utilitariste. On va se dire, toi, t'es utile, toi, t'es pas utile. Mais en fait, on se base sur quoi? Sur une bonne mémoire. En disant.
0: Et du gavage, hein, du gavage. Ça m'a interpellé, Antoine, ça parlait de gavage. Ça, moi, dans ma tête, ça a peu de rapport avec l'intelligence ou la capacité à orchestrer ses idées, le gavage, quoi.
3: Ouais. C'est presque l'inverse. Hein.
0: C'est presque l'inverse. Exactement.
2: Ouais, d'ailleurs, il ajoutait, par exemple, l'université produit des savants dociles plutôt que des esprits libres. Enfin, déjà, et on est il y a plus de 100 ans. Est-ce que ça a changé aujourd'hui? Je l'espère, je pense.
3: Alors, moi, j'ai vraiment eu souvent dans mon parcours universitaire l'impression qu'on valorisait les bons soldats, ceux qui étaient capables de se mettre une discipline de fer. Parce qu'il y a de ça, en fait, il y a une vraie sélection sur. On teste plus ta motivation et ton allégeance au truc et ta capacité à te faire du mal, quoi, que ton vrai niveau d'intérêt, de connaissance et de.
0: Ça c'est pas valorisé, hein, l'esprit
3: alors,
0: de synthèse.
3: Je dirais pas, parce que quand même quand tu dois, je pense que c'est des trucs qu'il faut développer pendant ses études malgré tout, c'est pas pour chier sur le truc totalement, mais il y a quand même l'esprit de synthèse, je pense. Enfin, je sais pas exactement, mais moi j'ai l'impression que mon point de vue c'était plutôt de dire on récompense les bons soldats, quoi. Vraiment.
1: Ceux et donc, qui sont déjà bons, ouais.
3: Ceux qui ont des facilités, certainement, et puis surtout ceux qui se... ceux qui se courbent devant le truc fort, quoi. Ouais.
0: Donc il y a quelque chose de sacrificiel dans la réussite des examens, ouais. Ouais,
3: ouais, et enfin, quand je dis ça, et j'enlève nullement le mérite à tous ceux qui ont fait des études et qui ont pris leur... Il y en a qui prennent leur pied dans leurs études, il y en a qui sont... Enfin, je veux pas... C'est pas pour critiquer le truc dans l'entièreté, mais il y avait ce sentiment-là de mon côté.
1: J'ai aussi l'impression que quand on fait des examens, quand on participe à un examen, on est aussi mis en concurrence. Je pense par exemple à la Finlande qui, dans son système scolaire, élimine plus ou moins avec succès, ou en tout cas réduit le nombre d'examens, justement parce que je crois quand même que la connaissance, à mon goût, elle passe aussi par le partage, justement. Ce que tu ne sais pas, moi je le sais, peut-être qu'ensemble on pourra créer quelque chose de beau. Mais là qu'on se retrouve devant un auditoire à 500, en fait, c'est que le meilleur gagne. Et à part si j'ai un copion ou si je regarde sur ta feuille, normalement je ne suis pas supposé voir ce que tu vas pondre, donc ta connaissance reste bien chez toi. Et en plus, j'aimerais bien aller plus loin que toi Antoine, que toi Marc ou que toi Aurore. Donc on est quand même un peu mis en concurrence. Est-ce que ça sert à quelque chose?
2: Moi, si je peux...
1: Vas-y.
2: Mais je crois aussi que ce qui est intéressant, c'est que historiquement, l'université, c'est le lieu de la disputatio, donc du débat. C'était l'idée de mettre ensemble des gens qui pensaient forcément des choses différentes et de faire que la pensée, quand elle se confronte, quand elle se remet en question, quand elle est fâchée, quand elle est en doute, quand elle est dans le silence, parce que tout à coup, elle est... éberluée par ce qu'elle entend ou écrasée par ce qu'elle entend, eh bien, en fait, ça la renforce ensemble. Et que,
0: ça, c'est l'idée d'origine, pardon.
2: L'idée d'origine des universités, quand elles ont été créées au Moyen-Âge, c'était ça. Et les disputations, donc les débats, c'était pas d'où vient le mot se disputer, mais vraiment, c'était justement garder sa pensée alerte. Et donc, au départ.
1: En confrontant avec des autres idées.
2: Exactement, et qu'il fallait la confrontation. Et on est à l'opposé de la pensée unique. Et même de ce qui se passe dans certaines universités aux États-Unis, au Canada, et qui arrive chez nous, où dès que quelqu'un pense différemment de soi, en fait, on l'isole. Et on isole tous des petits groupes. Hein,
0: l'architecture même d'un amphithéâtre d'université, il n'est pas pensé pour qu'il y ait un échange de pensées. Il est pensé pour qu'il y ait quelqu'un de péremptoire au milieu qui nous explique comment il faut penser, quoi.
2: Exactement. Mais on pourrait y revenir si on veut, si on voulait apprendre à nager dans la merde, justement. Et ça pourrait être une solution.
1: Et d'ailleurs, effectivement, c'est un débat assez chaud dans les universités actuellement. C'est est-ce qu'on peut, faut-il encore faire venir quelqu'un qui a des idées qui parfois nous dérangent, justement. C'était aussi le cas dans une université belge récemment. Ouais. On voulait inviter quelqu'un et puis les étudiants, ou en tout cas des groupes d'étudiants étaient contre. Effectivement, c'est quel est le poids de sa petite idée personnelle ou du dogme de la politique qu'il y a derrière. Là, tu soulèves aussi un très bon point, Aurore. D'ailleurs, je crois que ça aussi, ça pourrait vraiment faire le débat d'une émission, les dogmes qui nous bouffent.
0: 40 émissions devant nous, puisque tout est busé, hein, Jean, je te rappelle. Donc on peut largement tout traiter.
1: Tout traiter, et alors je fais quand même une petite parenthèse aussi. Pendant toutes ces émissions, vous n'apprendrez rien, parce que l'idée, c'est quand même de ne rien apprendre lors de cette émission. Donc si vous sortez et que vous dites « j'ai appris quelque chose », vous devrez quand même expliquer. Enfin, c'est impossible, de toute façon, on n'est pas là pour apprendre.
0: Vous allez vous prendre des trucs comme ça.
1: Exactement, ou des...
0: Ça n'ira pas.
1: Voilà.
0: Est-ce qu'on n'écouterait pas une petite plage musicale? Moi, encore une fois, j'ai un tout petit cerveau qui est tout busé. Il a besoin d'être sourcé avec de la bonne musique. Moi, j'estime être de la bonne musique. On va écouter un peu Nirvana qui nous parle de l'école. Bon, je ne sais pas s'ils étaient des grands fans d'école. Mais,
1: moi, j'adorais l'école, que... j'adore.
0: Kurt Cobain était très bon en dessin. Je ne sais pas si vous le saviez. En tout cas, là, c'est School qui nous vient de l'album Bleach qui date un peu.

0: Ne vous inquiétez pas, on est toujours là et on va gentiment commencer à aller vers le bout de notre descente, démontée, Buzet. Exactement. Tu nous redis juste vite fait ce que c'est que Buzet, Jean, parce qu'il y a des gens qui nous attrapent en cours de route et qui ne savent pas ce que c'est que Buzet.
1: Buzet, ben oui, ça vient du néerlandais gebust, une buse et tout coule vers le bas. Et on dit gebust, être buzé à ses examens ou à avoir foiré, donc un examen, gebust, buzé. Et dans la même veine, Marc, je propose qu'on revienne justement aussi sur notre phrase hein, de Michel Foucault, l'examen combine les techniques de la hiérarchie qui surveille et celle de la sanction qui normalise. Ce que j'aime bien aussi là-dedans, c'est la hiérarchie. J'entendais d'une part Marc qui disait... je dois faire mieux que mes parents, ou c'est du moins ce qu'on attend quand, par exemple, tes parents sont ouvriers, il faut absolument faire mieux. Ou, à l'inverse, nous avons Antoine qui, lui, devait faire aussi bien, puisqu'il venait déjà d'un milieu aisé. Mais quel système qui nous
0: oui,
1: entoure.
0: Et puis, tu nous disais aussi, Antoine, dans le... tu mélangeais en fait plusieurs choses. À un moment, tu as dit il fallait que je réussisse les examens, le mariage. Enfin, tu nous as fait un espèce de package tout tracé de normalité, comme ça, qui était en fait des sommes de hiérarchie et de choses à faire absolument. Je ne sais pas si tu as eu conscience à un moment que tu as mis tout dans le même sac.
2: Non, je me souviens pas d'avoir parlé de mariage.
0: Si, si, t'as dit, ouais,
2: j'ai dit mes amis étaient mariés, machin.
0: Ah oui, mais ouais. Ça donnait l'impression qu'il y avait une espèce d'autoroute comme ça et que toi, t'avais pris la bretelle de sortie, quoi.
2: Ouais, ou que j'étais sur la bande d'arrêt d'urgence. C'est le sentiment que j'avais. Mais après, j'ai plus eu le sentiment, effectivement, de prendre la bretelle de sortie de façon un peu plus consciente. Tant que c'était pas conscientisé, j'ai l'impression d'être sur la... bande d'arrêt d'urgence et de voir les autres prendre de l'avance et moi d'être là, plus il y avait du gap là entre eux et moi, plus il y avait une sorte de dissonance et enfin j'étais vraiment perdu. Et puis oui, en conscientisant le truc, je me suis dit ok, ouais, comme je disais tout à l'heure, bon, bah, c'est un jeu, c'est un cirque, va falloir jouer les règles du cirque et puis laisser passer ce truc là et tu feras ce que tu veux après, mais passe par là, voilà. Donc c'est plutôt à ce moment là que j'ai l'impression d'avoir pris une tangente, une bretelle de sortie. Après, pour revenir sur l'idée du package, je pense que malgré tout, on est tous soumis à des attentes. Enfin, je sais pas, moi j'en veux pas aux parents qui souhaitent à leurs enfants qu'ils aient une vie heureuse, et mais la normativité de leur vie, ça c'est quand même un truc que j'ai un peu plus du mal, quoi. Si t'es heureux avec ton diplôme universitaire, ta villa, tes enfants et ton chien et que c'est ton choix, c'est super bien. Ouais. Je critique pas ça du tout, mais c'est pas la vie de tout le monde, c'est pas le choix de tout le monde. Et en fait, c'est dommage de hiérarchiser aussi ce modèle-là par rapport à plein d'autres modèles, parce qu'en fait, ce modèle-là, il est pas très créatif. Il est, enfin, à mon sens,
1: il est assez rigide, en fait.
2: Il est très rigide, et je pense qu'il en, il comme, enfin, en fait, c'est ça, en fait, c'est sur cette autoroute-là, il y a d'abord le péage université, puis après il y a le péage amour, réussite à vie sentimentale, puis il y a le péage mariage, machin, enfant, et je trouve que c'est très enfin, moi personnellement, je trouve ça très oppressant.
1: Mais donc, en fait, Antoine, t'es en train de dire, c'est une vie qui est donc un peu déjà tout tracé pour toi, ou qu'on trace un petit peu pour toi, en fait?
2: Bah oui, enfin oui, complètement.
1: Ouais, c'est ça.
2: Bah, voilà, de nouveau, je juge pas du tout ceux qui sont épanouis là-dedans.
3: Mais la société nous propose.
2: Mais la société, à travers la publicité, à travers, enfin voilà, il faut regarder les publicités pour Kinder Chocolat, là, tu vois. Enfin, tu vois ce truc de. Non, non, mais tu vois, mais parfois j'ai l'impression de vivre un peu dans un monde où c'est ce qu'on nous promeut, quoi. Ça, c'est ce qu'on nous dit. Voilà, c'est ça, ouais. Et c'est là qu'il faut aller.
1: Mais je voulais juste aussi rajouter à ça. Donc on promeut donc une société quand même un peu pseudo-égalitaire, puisqu'effectivement tu es supposé, donc un peu comme le dit la réclame pour Kinder, te marier, avoir une belle maison et une voiture, et puis finalement si tu ne fais pas ça, tu as l'impression, puisque je crois que pour à nos yeux c'est plutôt une impression de non-réussite, puisque là, nous on part du principe que c'est la lucidité qui l'emporte généralement. Toi, Aurore, justement, réussite ou échec, alors, dans ce cas-là?
3: Mais, lucidité.
1: Ah, ben là, il n'y a plus de prout, puisqu'elle l'a dit le mot, hein, la lucidité, donc en fait...
0: Ça, ce serait un échappatoire, la lucidité?
3: Je crois qu'au contraire, ce n'est pas un échappatoire.
0: Un échappatoire dans le sens, ça peut nous sauver?
3: Ah oui, dans le sens... Je ne résiste pas à la phrase « ce qui ne te tue pas te rend plus fort » et je m'auto-buzz, mais en même temps, de Nietzsche. En même temps, je pense que quand j'écoutais Antoine, il y a aussi eu un moment où ben voilà, tu te rends compte que tout le monde est sur l'autoroute, toi t'as raté 2-3 péages, et puis en fait tu décides de prendre une voie, je sais pas, une voie de campagne, ou je sais pas comment on peut l'appeler.
1: Une route de gravel, si c'est du vélo, par exemple, parce qu'on aime quand même bien un single track. Quoi,
3: et ouais. Puis t'as utilisé le mot créativité. Ouais. Finalement, ben, de nouveau, pour revenir à Nietzsche, c'est ce qu'il dit, en fait. À un moment...
2: Ouais. Ouais. Non, à fond. Moi, je pense qu'il y a de la richesse là-dedans, que c'est important d'avoir des parcours de vie différents aussi. Et là, je vais me faire hyper censurer, mais moi, je mets beaucoup de valeur en fait dans cet échec parce que j'ai pris. Ouais, je sais. Je vais me faire buzzer. Oui, j'y vais. Non, aujourd'hui, je pense que c'est quelque chose que j'ai beaucoup plus apprivoisé et que j'en fais quelque chose. Je le mets dans mon petit sac à dos de mes expériences de vie en me disant, en même fait, te prendre les pieds dans le tapis, t'étaler et te relever, tu l'as déjà fait et tu vas savoir le refaire en fait encore. Et quand t'as pas cette expérience de l'échec, je pense que tu es beaucoup plus. Tu sais, comme à vélo, on te dit regarde pas là où tu dois pas aller parce qu'en fait tu vas te diriger droit dedans et tu
1: vois. Hein.
2: Et donc ça, cette peur de l'échec là, cette phobie, ce truc. Et en fait, moi je suis là, mais en fait je vais me planter. Et alors quoi.
1: Non, mais
2: c'est pas grave.
1: C'est là où on voulait peut-être quand même un petit peu en venir et je crois qu'on y reviendra assez souvent dans ces émissions. C'est n'aie surtout pas peur de ce que tu viens de prononcer. Je ne le reprononcerai pas. Mais n'aie pas peur de ça. Mais n'aie surtout pas peur de ta propre lucidité parce que elle dort bien en nous. Et on l'utilise peut-être pas assez.
0: L'histoire d'une vie, quelle qu'elle soit, l'histoire d'un échec. Donc, je pense qu'on a effectivement tout intérêt à squatter dedans, puisque ça va être l'essentiel de nos vies. Comme tu l'as très bien dit, Antoine, à la fin, on a tout intérêt à essayer d'y comprendre un truc, parce qu'on va y passer beaucoup de temps dans le buzet, en général, dans nos vies.
1: Oui, donc je voudrais aussi vous rappeler, Marc, Antoine et Aurore, et moi-même, on est tous buzés. On a busé notre vie, mais tout ça, c'est pas si grave.
0: Et on espère évidemment que vous n'avez rien appris durant cette émission, que vous ne sachiez déjà ou que dont vous aviez déjà l'intuition. La prochaine fois, on parlera éventuellement de quoi. De quoi est-ce qu'on pourrait parler la prochaine fois, Jean ?
1: Mais la prochaine fois, ce sera après les vacances. On va tous aller loin ou pas loin, en vacances, en voyage, dans son jardin ou ailleurs. On peut buser beaucoup en voyage, Marc.
0: Un Airbnb avec un mur devant la fenêtre, les chiens qui aboient, la piscine qui est bétonnée, des trucs comme ça.
1: Oui, c'est ça. Et alors aussi, par exemple, plus largement, donc effectivement, les couacs de l'Airbnb, mais aussi peut-être qu'on va tous en vacances pour échapper à une vie qui nous impose des boulots qui n'ont parfois pas beaucoup de sens. Et donc, on se sent obligé de partir 3 semaines pour aller vider cette cervelle, mais qui en fait... toujours vide, de toute façon, puisqu'un travail vide ne remplit pas la cervelle. Donc voilà, ça c'est pour la prochaine fois. Ce sera donc après l'été, quand vous se serez bien décontracté.
0: Un grand merci à nos invités. Merci Aurore d'être passé nous voir. Merci Antoine d'avoir pris le temps. On sait que c'est pas évident de dégager comme ça une heure pour venir raconter des trucs buzés. Merci beaucoup à vous. On se quitte en musique avec The Connells pour un peu nous réconcilier avec nos années de fac. Voilà, l'année 74-75. Pourquoi pas? On peut se dire que l'université, c'était peut-être juste des belles rencontres. Cette chanson-là, s'il la connaissait, elle parle de ça. On a juste rencontré des gens qui nous ont marqués. On s'en fout complètement d'avoir raté les examens pendant cette période-là. Allez, ciao!
1: Ciao.

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1: Vous écoutez Rebel Up Night Shop, nous sommes en quasi direct de Radio Campus 92.1, un samedi par mois de 23h à minuit, deux sons du jour, une dizaine d'albums du mois, Rebel Up Night Shop, Sebka, Trico pendant 3h.
2: Yeah, on est encore là.
1: Ça va, tout va bien ?
2: Ça va, Cus. Yes, on est bien ici à Radio Campus.
1: Exactement. Le mois d'octobre, numéro 142, c'est l'épisode 142 de ce Rebel Up Night Shop. Et vous nous écoutez peut-être en direct ou en différé sur différentes plateformes, mais principalement Radio Campus BXL 92.1. Et c'est parti pour le premier son du jour. Let's go.
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1: The first one, le premier single, le premier son du jour, c'est un son de Matthew Herbert qui s'intitule Pasta is not a luxury. En 2000, il n'y avait pas de banque alimentaire au Royaume-Uni et aujourd'hui on en compte un peu plus de 2800 et au cours de la même période, le nombre de milliardaires au Royaume-Uni est passé d'environ 30 à près de 150, énorme. C'est une conséquence directe des politiques d'austérité menées par les gouvernements successifs de ces 15 dernières années. Matthew Herbert nous alerte là-dessus et il sort un premier single, Pasta is not a luxury. Il s'agit d'un extrait d'un album, d'un futur album de Matthew Herbert qui va sortir là en octobre 2026 et il a été entièrement composé d'échantillons sonores d'articles courants distribués par les banques alimentaires tels que des pâtes, des céréales, des fruits en conserve, des couches et du papier toilette. Et cette œuvre marque une nouvelle étape dans l'intérêt de longue date de cet artiste, Matthew Herbert, pour l'alimentation et les systèmes qui la sous-tendent. Et le titre de l'album fait office d'adresse URL. C'est une adresse URL qui intègre un système de cases à cocher fondé sur la bonne foi. Et en confirmant avoir effectué un don ou écrit à votre député, vous débloquez le téléchargement gratuit de l'album et tout en accédant à des informations complémentaires sur les moyens de contribuer à cette lutte. Mais si vous ne résidez pas au Royaume-Uni, vous devez choisir une organisation locale comparable qui lutte contre la précarité alimentaire et qui écrira un représentant politique de votre pays. L'album complet paraîtra donc en octobre 2026 et on écoute un premier extrait, le single « Pasta is not a luxury ».

0: Pasta.
1: Pasta is not the luxury.
0: No.
1: Drôle.
0: Mathieu Herbert, l'anglais United Kingdom, c'était le premier son du jour et on passe à un deuxième.
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1: Ouais, pour notre deuxième chanson du jour, Song of the Day, on va aller au Brésil, dans le Nord-Est, avec le chanteur Dorival Caymmi. Caymmi, c'est un nom très reconnu dans la musique brésilienne, plutôt aussi ses filles et fils, et tout ça du côté familial après lui. Lui, ça, il a enregistré ce morceau dans les années 60 et 70. Donc ouais, c'est un nom original, c'est super beau, avec les guitares et les basses et tout, c'est super beau, vraiment acoustique, quasi solo, quoi. Le morceau s'appelle Canoero, ça veut dire quelqu'un qui fait le canot, et ça parle sur la pêche, donc la pescaria, au Brésil, dans la rivière ou dans la mer. Et c'est un morceau très beau, très vieux, on est, je crois, 67, 68, truc comme ça du côté un peu tropicalia. So yeah, this is a song by a Brazilian composer and musician, Dorival Caymmi, who was big in the 60s, 70s and 80s, and also has left a really good legacy, and also his family still playing music. And we're going to play the song called Canoeira, which is about rowing a canoe and doing fishing.

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2: Dorival Caymmi avec un très, très chouette guitarada, style Brésil Nord-Est. Et super beau ce morceau aussi. Le canoeiro avec pescaria. Super fish, super legal, super, super ótimo. Até a próxima, para o próximo álbum. Oui.
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2: Ben ouais, mais si c'est comme ça, on doit quand même changer en espagnol maintenant, parce qu'on va aller dans le voisin de Pérou. Et ça, c'est avec l'album par le groupe Oriente Trio, et, qui s'appelle Canto, l'album. C'est sorti par eux-mêmes. Et ouais, Oriente Trio est un groupe péruvien originaire de Lima et composé d'une guitariste, une bassiste et une batteriste. Et comme ça, le batteur, et comme ça, ils ont vraiment un trio et qui insuffle la sonorité de chichacumbia péruvienne dans une atmosphère onirique. Et avec Canto, leur troisième album sur date, il explore un répertoire mêlant air traditionnel de huayno, de chicha, cumbia, et porté par des guitares tout en douceur, le tropicalisme mélancolique de leur son psychédélique. So yeah, Oriente Trio, their new album Canto is a Peruvian trio on guitar, bass and drums from Lima. 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Encanto is their third album already to date, and they've explored the pantheon of traditionals, huayno music and chicha cumbia on smooth guitars and melancholic tropicalism of their own psychedelic sound. So yeah, there we go for a bit of a dream vibes with Oriente Trio and their super nice guitars. Et le prochain morceau, le premier morceau, the first track that we're gonna play s'appelle Ballon.

Si on est masse, encore deux morceaux en plus. Ouais, maintenant, enfin, en espagnol, après le portugais, on mélange tout. Et il y a two more songs. One, the first one is called Cumbia del Desierto, de Cumbia de désert, et le Cumbion del Fin, qui est aussi le Cumbia de la fin, le Cumbia of the End. There we go. Oriente Trio. Wapa way.

0: Memso. Memso, et avant ça, c'était Daycom. Ça, c'est de King Aïsoba, de son album Pure Fusion, sorti sur My Jum Discos. Super chouette. Et on va passer à un prochain album du mois.
1: Et on part dans l'océan Indien.
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1: Avec un album avec plusieurs artistes, une compilation Ron Maloya, Reunion of Families, c'est sorti sur Juju Sound, qu'on a déjà diffusé, des compilations qu'on a déjà diffusées de ce beau label Juju Sound. Et ici, il fait honneur au Maloya, la musique traditionnelle de la Réunion, l'océan Indien, des chansons célèbres des Gramoun, c'est les anciens du Maloya, interprétés en direct par leur famille, et des artistes et des figures spirituelles venues de l'Est, du Nord, de l'Ouest, du Sud de la Réunion. Tout ça sur une île, une immersion au cœur de la culture réunionnaise. Et donc les enregistrements sonores viennent de Lucas Kumor, qui est à la tête de ce beau label Juju Sound. Et en fait, chaque jeudi soir, le front de mer de Saint-Denis au nord se transforme en scène ouverte pour tous ceux qui souhaitent chanter, jouer, danser et profiter du Maloya sous l'une de ses formes les plus festives et communautaires. Ces sessions qui se prolongent durant de longues heures sont empreintes d'une énergie communicative et ouverte à quiconque qui sait chanter ou jouer d'un instrument. Ce répertoire appartient à la culture créole et la plupart des chansons sont connues de tous les participants. On ne vient pas ici pour donner un petit concert, mais pour y prendre part. On chante, on marque le rythme quelques minutes sur le rouleur, on frappe le sati ou le piquer, et pour finir, on finit par danser un kayamb à la main. Les musiciens partagent et échangent constamment leurs instruments, et si la maîtrise technique est observée et appréciée, personne ne se laisse intimider, et chacun se lance tout simplement. C'est ce qu'on appelle le Ron Maloya dans toute sa splendeur. On va écouter un premier extrait par Maël Phileas avec le titre Namuniman. Maël Phileas.

0: Maël Phileas, Namuniman. À La Réunion, Juju Sand a été accueilli pendant 3 ans entre 2018 et 2021. Ils se sont sentis, ils ont ressenti à quel point l'île tenait à eux. Et c'est un album qui est unique, né de l'amitié et de la confiance qu'ils ont tissé au fil de cette période. Et ils ont collaboré avec de nombreuses familles emblématiques de La Réunion et de ses environs pour, sur cette compilation, nous faire découvrir la véritable essence et les sonorités de cette culture musicale unique. Dans ce paradis de l'océan Indien, préservé de toute présence humaine. Voilà, les nouveaux venus ont recréé les traditions de leur terre natale en y ajoutant, en y mêlant et en y inventant de nouveaux éléments. C'est tout ce qu'on va retrouver dans ce Rongmaloya, une sorte de lieu où on peut rencontrer les artistes issus de toutes ces familles venues des îles. Et on va écouter un deuxième extrait avec Cosman Tidalon avec le titre Goïdan Ilé.
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1: Cosmanti Dalon, Goinda Ille. C'était un extrait de cette compilation sortie sur Juju Sand, Ron Maloya, les Ron Maloya, des soirées qui se prolongent souvent jusqu'à l'aube. Et il faut de la passion et du dévouement pour assurer leur continuité semaine après semaine. Et c'est bien ce qui se passe sur toute l'île de La Réunion, qui a accueilli Juju Sand pendant 3 années. Mais ce qui sous-entend ce phénomène Maloya et des Ron Maloya, c'est bien plus vaste et complexe qu'un simple moment d'extase né d'une improvisation joyeuse. Le Maloya, c'est un vecteur de l'histoire de la culture réunionnaise. Il résulte d'un métissage d'influences formant un alliage créole unique, né riche et haut en couleurs de l'ère coloniale, marqué par l'exploitation et les traumatismes. Dans le discours populaire occidental, on reconnaît rarement que l'un des principaux moteurs de la révolution industrielle, du fondement des empires et de la prospérité économique actuelle n'a été rendu possible que grâce au travail forcé de centaines de milliers de personnes à travers le monde. Et l'optimisation des coûts, à l'époque, ne connaissait aucune limite. Des îles entières furent transformées en plantations, où l'on fit venir par bateau des milliers et des milliers d'individus. Une expérience démographique sans précédent. Et sur le plan historique et culturel, l'archipel des Mascareignes dans l'océan Indien est donc le miroir de ce que l'on peut voir et ce que l'on a connu dans les Caraïbes. Ces enregistrements de compilation ont été faits lors de prestations en plein air, en direct et en une seule prise, fidèle à la philosophie du label et en les immergeant dans la culture pour en partager le contexte, ils ont cherché à la documenter et à mettre ces ronds Maloya en lumière plutôt que de simplement en faire un simple produit. Un dernier extrait, un dernier morceau de cette compilation avec le groupe Étincelle Maloya et le titre Amisé Marmaille.
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1: Ouh. Étincelle Maloya, Amisé Marmaille. C'était une compilation, trois extraits d'une compilation de Juju Sand qu'on embrasse. Merci à eux pour nous avoir envoyé ces beaux morceaux. Réunion of Families, Ron Maloya. Allez checker ce super label Juju Sand. Et on va passer maintenant à une autre partie francophone du globe. On va partir vers les Caraïbes. Let's go.
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3: Yeah.
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1: Album of the month avec, avec Déclic, Kazazouk, Zouk, Créole, Rapé Raga, Compa, Guoka Moderne. C'est une compilation qui a été construite par Émile Omar, qui présente donc tous ces styles musicaux, Guoka Moderne et Déclic, Kazazouk, Créole Rap, je l'ai dit, de 1987 à 1998. C'est une belle série sur les Antilles avec un retour aux nuits dorées des clubs de zouk où le hip-hop, le compas, le zouk ou les rythmes caribéens régnaient sur la piste de danse. Et cette sélection qui a été faite par Émile Omar témoigne d'un moment charnière, une époque où le zouk n'était pas encore un genre figé, mais plutôt un lieu, une atmosphère, un endroit où on allait danser. Et cette compilation saisit l'esprit d'une ère de plus de 10 ans, son effervescence créative, sa liberté musicale et la diversité des artistes qui l'ont façonné. Le concept même de Kazazouk incarne parfaitement cette idée. C'est un espace où tous les styles pouvaient se rencontrer. Un premier extrait avec Van Levé, une invitation à la danse, c'est le titre du morceau.

Déclic Kazazouk, la compilation qui est sortie sur Anti-Series. Et on va écouter deux nouveaux extraits avec la chanteuse Sylviane Sedia avec le titre La Guyanaise, et ça sera suivi par Zéa avec le titre Rosalie, Rosalie. Cette compilation qui a été construite par Rémi Lomar, qui est à la tête de pas mal d'autres compilations, dont celle sur qui avait fait l'honneur au disque d'Ebs et à d'autres compilations sur Radio Nova où il était programmateur. Et en même temps, il est aussi organisateur des soirées Tropical Discothèque à Paris, les légendaires soirées sur Paris capitale. On écoute Sylviane Sedia, la Guyanaise, avec Zéa, et puis Zéa avec le titre Rosalie, Rosalie.

0: Rosalie, Rosalie, Déclic, Casa Zouk, Zouk créole, reggae, raga, compa, guoka moderne, dans les années 87 à 98, c'était la compilation construite par Emile Omar, sortie chez Heavenly Sweetness, et on va passer à un autre album du mois, et on revient ici sur nos terres belges.
1: Album of the month.
2: Exactement, et ça c'est avec l'album de Echoes of Zoo, le membre de Bruxelles et de Gand, notamment le groupe par Nathan Dams qui a commencé ensemble avec, avec aussi Lieven Van Pee, Falex Grauen et Bart Nockart. C'est quand même le 4, c'est déjà, je crois, déjà leur 4e album.
0: Ouais, possible.
2: C'est même possible, ils ont eu 2 EP, je crois, 2 albums ou déjà 3 albums. En fait, donc comme ça, Echoes of Zoom, revient avec leur nouveau album Collective Intelligence, un album au groove irrésistible porté par une énergie de meute en émission. Inspiré par la coordination ingénieuse du monde animal, ces morceaux célébrant la magie qui opère lorsque des individus agissant à l'unisson. Puissant dans l'intelligence des SM, des troupeaux et des écosystèmes, l'album invite l'auditeur à repenser la manière dont nous, humains, pouvons affronter ensemble les défis mondiaux. Des grooves africains profonds et des mélodies orientales sauvages s'y entremêlant à des sonorités occidentales

0: Marseille.
1: Ouh. Yeah, le chouette activisme du habitant du île Aegean par la femme qui s'appelle Hatice Kocalar, de 75 ans, qui fait son proteste contre...
2: Ouais, son engagement contre... Dis-moi.
1: Contre aussi le pollué de la région et contre le... Comme aussi du... avec le gouvernement qui commence à mettre plus en plus d'industrie tout là-bas, qui commence à casser toute la nature là. Ouais, c'est un morceau Hack Beat Match Good Beaté, c'est du album XXX de Baba Zula, et ça s'est sorti sur Glitterbeat, donc super chouette album, really nice album, check it out, it's super trancy, very hypnotic and full of activism of environmentalism, really good stuff, so yeah, it was really nice. Now we're gonna go, I think, a bit more dubby.
2: Yeah,
1: we're gonna go, I think, towards Japan, I think, but the next album of the month.
2: Et on n'y va pas très très souvent dans cette partie-là, en Asie, au Japon, avec ici le producteur et ingénieur du son Hariku Yamaku, qui a sorti juste avant l'été un album qui s'appelle Dub Islomania. Donc ça parle évidemment de dub, ça va sonner dub. Hariku Yamaku, c'est un ingénieur du son et producteur dub basé à Okinawa. Okinawa, au Japon, est connu pour son... c'est un archipel qui offre des températures et un climat tropical. C'est une île paradisiaque, en fait, au Japon. Ouais. Et y a un univers sonore assez particulier, puisque ici, Hariku Yamaku réinterprète des chansons... plutôt folklorique ou roots d'Okinawa sur ce qu'on appelle des riddims, et il les traite en dub avec l'aide d'équipements analogiques. Lui-même joue de la basse, du synthé et divers instruments traditionnels. Et pour l'histoire, lui, Hariku Yamaku, donc un assez vieux de la vieille, puisque c'est pas son premier album, et il est spécialisé dans le mino d'Okinawa. C'est des chansons folkloriques donc d'Okinawa qu'il mélange avec du reggae dub. C'est, vous allez l'entendre, un beau mélange où les deux styles se marient assez bien, et même si les énergies fonctionnent à des niveaux assez différents. Le mino d'Okinawa, c'est une des musiques les plus joyeuses du monde. Le minyo d'Okinawa, c'est une musique traditionnelle très particulière, différente des autres styles japonais, et ça fait partie de la vie quotidienne à Okinawa. Et en fait, jusqu'à la rétrocession d'Okinawa au Japon en 1972, c'était la musique populaire du peuple d'Okinawa. On entend pas mal de ces chansons dites de minyo dans le métro, et elles sont enregistrées et publiées comme chaque jour. Et là, remis à la sauce reggae jamaïcaine, dans une atmosphère, vous allez l'entendre, assez particulière. On va écouter un premier extrait de ce dub Islomania de l'artiste Hariku Yamaku avec le titre Kubagasa Gwa.

0: Hariku Yamaku, Kubagaza Gwa.
1: Et on fait ici donc escale au Japon, à Okinawa, cette île paradisiaque de l'archipel japonais. Et vous l'avez entendu, le Minyo d'Okinawa ne tombe pas sur le rythme. Il est un peu décalé, un peu comme le reggae, mais il n'y a pas de basse. Et l'artiste dit « Quand j'ai redécouvert la musique de mon pays après avoir voyagé à l'étranger, j'écoutais aussi du dub de Jamaïque des années 70. Et comme je suis bassiste, j'aime les sonorités graves. Et alors j'ai pensé associer le minyo d'Okinawa au dub. Et j'ai ajouté de la basse, de la batterie et divers autres choses. Des consoles de mix analogiques, un Roland Space Echo et des pédales d'effet des années 70 comme des delays et des phasers numériques. Et il a mélangé le tout. Les mélodies du minyo d'Okinawa sont très belles. Et quant aux paroles, il y a beaucoup de variétés. Les chansons classiques destinées à être jouées à la cour royale comportent de beaux textes. Mais il y a aussi de nombreux minyos qui ont des paroles très tristes et douloureuses. Il y a beaucoup de chansons sur la guerre d'Okinawa également. Il y en a sur le changement de la société, la vie. Il y en a aussi avec des paroles un petit peu plus frivoles, des paroles cochonnes. Et lui dit « ça me plaît bien ce doux mélange ». On va écouter un autre morceau, Turu Baimun, qui sera suivi de Aya Beru. Vous écoutez Rebel Up Night Shop.

0: Hariku Yamaku. Le titre, c'était Pacific Dub et l'album Dub Islomania. C'est une self-release. C'est sorti là en juin 2026, juste avant l'été. Allez checker parce qu'il y a vraiment une discographie assez impressionnante de cet ingénieur et producteur basé à Okinawa, au Japon. Et on va revenir par chez nous, direction la Belgique, avec un nouvel album du mois.
1: Album of the month.
2: Ouais, notre album du mois. Yes. Regarde, Jules, ça va rester ici. C'est encore à Bruxelles.
0: Yes, exactement. Avec le motel, et un album, un 7 titres qui est sorti sur un label dont je vais retrouver le nom juste après.
2: Le nom du label s'appelle Constellation Tatsu.
0: Ok.
2: Tatsu, yes. C'est même un label japonais ou pas?
0: Je sais pas. On
2: fera Constellation Tatsu.
0: Je vais faire les recherches juste après. donc le motel avec un album.

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Elle te couvrira les épaules de son parfum humide. Elle te rafraîchira et tes cheveux deviendront bleus. 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